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2: Aujourd'hui, Westrack Radio au Havre vous propose de découvrir Monument, groupe rouennais qui s'est formé en 2024. Voici leur nouveau projet.
3: Bonjour, c'est Vincent de Monument. On fait du rap hybride où le texte est central dans le sillage d'Oxmo Puccino et Marc Namour. On vous présente Lumière, notre deuxième EP.
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3: C'est un 6 titres au sujet universel que nous avons hâte de partager. Il répond à Sous la pierre, notre premier EP sorti en 2024.
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3: Lumière sort partout en streaming le 25 septembre. Et le même jour, nous ferons notre release party au Mos Éphémère à Rouen. Venez nous voir et nous écouter.
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8: Et bonsoir et bienvenue dans vos Apéro News du mardi 22 septembre. Je suis Agathe et je vous accompagne jusqu'à 19h avec un invité en régie exceptionnelle. Bonsoir Médéric.
9: Bonsoir tout le monde.
8: Ce soir, comme prévu et comme dans tous les Apéro News, on verra ensemble et on écoutera surtout l'album de la semaine choisi par les Apéro Newsers. On découvrira aussi des sons, des coups de cœur Ferrarock, et il y a plein de cadeaux à faire gagner, je crois. On a au moins 5 cadeaux à faire gagner, il me semble, n'est-ce pas Médéric? Médéric confirme. On commence tout de suite du coup avec l'album de la semaine. Il s'agit de la... Non, c'est Ty Segall, je me trompe déjà Médéric, entre mes morceaux. Et donc Ty Segall ce soir, et j'ai choisi le titre Chrome de Ty Segall, et on revient tout de suite dans les Apéro News après le titre de l'album de la semaine.

Et c'était donc le titre Chrome de l'album et de l'artiste Ty Segall qu'on vient d'écouter en direct sur les Apéro News. C'était l'album de la semaine sélectionné par l'équipe de la radio. Et cette semaine, on a aussi à l'écoute des coups de cœur Ferrarock. Le premier coup de cœur, c'est l'artiste La Trale. Et j'ai choisi de vous faire écouter le titre qui s'appelle Hawaii. Ça vous rappellera peut-être les vacances qui ne sont peut-être pas si loin pour certains d'entre vous. A tout de suite dans les Apéro News, c'est La Trale avec le titre Hawaii.

Et c'était le coup de cœur Ferrarock de la semaine et c'était la trale avec le titre. Hawaï, deuxième coup de cœur Ferrarock, mais avant ça, je vous laisse prénoter dans votre téléphone le numéro de la radio, c'est le 02 31 94 66 66. Il y a plein de cadeaux à gagner ce soir, on vous les citera après. Deuxième coup de cœur Ferrarock, c'est Nina Winderlind avec l'album Wind Love. Et ce soir, j'ai choisi de vous faire écouter le titre Head First. Donc on écoute tout de suite Head First et on revient après pour gagner plein de cadeaux à la radio 666. À tout de suite.

0: C'était le coup de cœur de la Fera avec Nina Winderlind, l'album Wild Love. Et on avait choisi, j'avais choisi ce soir, Head First, album à retrouver et à découvrir toute la semaine dans les Apéro News. Il y a un artiste que j'avais envie de passer ce soir, Médéric. C'est un groupe qui s'est reformé cette année, qui a ressorti un album cette année. C'est un groupe local. Ils sont passés à la BI pour la fête de la musique. Est-ce que tu sais de qui il s'agit ?
1: Il me semble qu'il s'agit des Lunkies. The Lunkies, excuse-moi.
0: Pas de souci. Et absolument, est-ce que tu sais pourquoi est-ce qu'on en passe ce soir dans les Apéro News ?
1: Eh bien, parce qu'il passe ce soir à la maroquinerie à Paris.
0: Exactement. Donc, si vous êtes à Paris, que vous n'êtes pas loin de la maroquinerie, n'hésitez pas à aller écouter The Lunkies, groupe de rock normand. On diffuse donc tout de suite le titre Love Fool de The Lunkies et on revient après pour les cadeaux. Enregistrez bien le numéro de téléphone 02 31 94 66 66. Il y a plein de cadeaux à gagner ce soir. À tout de suite dans les Apéro News.

0: Et c'était les Langskis à l'instant dans les Apéro News parce qu'ils passent ce soir à la Maroquinerie à Paris. On leur souhaite une excellente soirée et à vous aussi si vous avez la chance de pouvoir y participer. On enchaîne sur l'agenda des concerts de la semaine, mais pas que. On va vous lister tout ça avec Médéric. Médéric, qu'est-ce qu'on peut aller écouter jeudi ?
1: Eh bien, jeudi, si vous êtes à Rouen, vous pouvez aller voir Rise of the North Star et 1056, deux groupes de métal français, métal hardcore, donc que vous pouvez retrouver au 106 à Rouen.
0: Ok, moi j'ai noté une date le 25 et le 26, ça se passe à Cherbourg, c'est la soirée organisée par l'association Bring the Mosh, c'est Mosh in the Rain, et vous aurez les 24 et 25 septembre, au hasard Ringscab, Terror Swift ou encore Pain Society. Et le 26, Médéric ?
1: Eh bien, le 25 même déjà, si on peut regarder. Il y a la Maison Tellier et Bobby, de la chanson française, et c'est également au 106 à Rouen, donc on salue les voisins rouennais.
0: Salut Rouen, et toujours le 26, on a Pitch Caps Specific and Will Weird. J'espère que je le prononce bien. C'est du hip-hop et ça se passe au Tetris. Et là, c'est au Havre. L'entrée est à 8 euros. Et toujours le samedi 26, vous avez le groupe qui s'appelle Wistream qui passera au McDade's au Havre. Beaucoup de choses au Havre ce soir-là. Le 30 ?
1: Eh bien, le 30, on retourne à Rouen avec The Molotov, un groupe de rock, donc le 30 septembre. Donc le 106 font jouer pas mal de monde et ça fait plaisir, ça varie.
0: Absolument, on continue. Si le jeudi 1er octobre, vous avez envie de sortir et d'écouter un concert, il y a Benjamin Biolay, toujours au 106. Est-ce que tu apprécies Benjamin Biolay, Médéric ? Est-ce que tu irais voir Benjamin Biolay ?
1: Eh bien, ce n'est pas spécialement que j'écoute, mais je serais bien curieux de ce que ça peut donner en concert.
0: Peut-être plus alors le vendredi 2 qui passe, c'est toujours au 106 à Rouen. Incroyable, il s'en passe des choses au 106. Mmh. Le Little Barry, et c'est du rock. L'entrée est à partir de 15 euros. Le samedi 3, est-ce qu'il y a quelque chose, Médéric ?
1: Il y a Orchestra Baobab et Maria Siga, toujours au 106 à Rouen, décidément.
0: Bref, allez voir sur la page du 106 de Rouen. On repassera des actus de l'agenda en région tout à l'heure. En préparant cette émission, j'avais demandé à certaines personnes, ou en tout cas sur les réseaux, quelques dédicaces, des sons, si vous aviez envie d'en écouter. On va commencer tout de suite avec le choix de Charles, qui a envie d'écouter

0: Et c'était donc Architects ce soir dans les Apéro News avec le titre Impermanence, titre choisi par Charles. Charles, qui est musicien dans le groupe The Last One Standing. Donc merci Charles, hein, comme le veut la tradition, on remercie fort Charles. Comme promis, on va vous lister les cadeaux à gagner dans les Apéro News de ce soir. Alors il y a plein de cadeaux. Médéric, dis-moi, quel cadeau il y a à gagner ce soir ?
1: Eh bien, il y a 6 places à gagner en tout pour 6 événements différents, quand même. Ce qui n'est pas rien. Hein. Donc, on commence avec le premier. Pour le BBC Indie Club, il y aura Sunshame, High Drifter et Bass Weather le 25 septembre au BBC. Donc, pour un tarif de 5 euros à la base. Donc, quand même, c'est pas mal. Ensuite, il y a également une place à gagner pour Grézou au Portobello le 26, donc le lendemain. Donc, si vous êtes chanceux, essayez d'appeler tous les soirs et peut-être que vous pourrez gagner plusieurs trucs. Donc, à partir de 22h. En troisième, on a les Surfragettes et les Agamemnons au Havre. Donc, c'est pas tout à fait dans le coin, mais bon, hein, vu qu'on a cité pas mal de trucs de coin du Havre et de Rouen, si vous êtes là-bas, tentez votre chance. Il y a également Rubber Leg plus Beach Monster le 2 octobre au Portobello. Donc, pour un tarif à la base de 8 euros, donc c'est quand même sympa. Il y a Dynasty plus Funky Doyen le 3 octobre au Portobello, donc de le lendemain, encore au Portobello. Donc, si

0: pouvez enchaîner les concerts, c'est tellement bien. Et enfin, on a Unbelievers, pareil, au Portobello, le 25 septembre.
1: Merci Médéric. Je rappelle donc le numéro de téléphone, c'est le 02 31 94 66 66 et vous pouvez appeler dès maintenant pendant que on diffuse le titre In Flames du groupe Voices, et c'est un titre qui a été choisi par Médéric me fait un signe en régie, que se passe-t-il Médéric?
0: En fait c'est la musique Voices du groupe In Flames et ça a été choisi par Corentin,
1: oui, c'est ça. Corentin, absolument. Donc, on l'écoute tout de suite. Et c'est donc le moment d'appeler si vous voulez gagner un cadeau dans les Apéro News. On se retrouve dans un instant.

0: Et vous êtes toujours dans les Apéro News Radio 666. Je vous annonce que la place pour le BBC a été gagnée, mais il reste des places donc pour Grézou, soirée Rub Dub Portobello le samedi 26. Il reste également une place pour les Suffragettes. Et ça, c'est au Havre. Et c'est le 2 octobre. Toutes mes excuses. Il reste également de la place à gagner pour Ruberleg et Beach Monsters le 2 octobre. Pour Dynasty, Funky Doyen, et ça c'est le 3 octobre au Portobello. Et on ajoute Unbelievers au Portobello le 25. Et donc ça c'est ce week-end. Vous pouvez toujours appeler pendant que les musiques passent ce soir à la radio. On notera votre nom avec plaisir. Médéric, on continue l'agenda des concerts. Et on s'était arrêté au 7 octobre, je crois.
1: Oui, tout à fait. Donc le 5 octobre, il y a pas mal de choses parce qu'il y a le début du NDK, entre autres. Mais il y a également, à Rouen toujours, hein, on y revient, donc le Pacific Festival avec Anne Passeo, donc c'est du jazz. Et il y a également Young Blood Brass Band, un groupe de funk au 106 également, le même soir.
0: Et donc, si on peut commencer à informer de la, de la prog du NDK Festival, sachez que le Son Vert, qui était d'ailleurs à l'électro... Non, ils n'étaient pas à l'électropun, où est-ce qu'ils étaient? Ils étaient aux Jours Heureux le week-end dernier, vous avez peut-être eu l'occasion de les voir. Ils font le NDK Kids, c'est le mercredi 7 et l'entrée est à 15h et c'est à partir de 5€. Sinon, quoi? J'ai un troll dans la régie. NDK, toujours NDK Campus à la MDE, et ça, ce sera gratuit et c'est le mercredi 7. Je n'ai pas d'infos sur les horaires. Médéric, le jeudi 8.
1: Eh bien, le jeudi 8, nous changeons de ville, nous allons à Écreux pour Lilywood and the Pricks. C'est de la pop, donc c'est au Cub et au Tangram, donc voilà. Également, il y a Fourche, donc Silence dans les Champs, c'est un spectacle musical à Rouen, au 106 toujours, et toujours le NDK qui continue, hein, évidemment, donc gratuit cette fois, donc c'est à Caen, donc ce n'est pas écrit exactement où, mais bon, je vous aurai assez de temps pour pouvoir venir et pouvoir vous renseigner un peu plus, étant donné que le NDK, c'est quand même, ça prend une bonne partie du mois d'octobre.
0: Et donc le NDK, ça se passe au Cargo tous les ans et on se troll, on s'envoie des balles en mousse ce soir, c'est parti. NDK Free Night au Magic Mirror et là c'est Antilogic, Barakov, Borokov, DJ Startup, DJ Travella, N2L, Festival NDK. Donc ça commencera à 20h et c'est gratuit. On a reçu également des titres à diffuser de groupes locaux. On a un groupe local qui s'appelle The Little Birds. C'est un groupe de punk rock rigolo et ils seront en concert à Blain ce week-end. Ils m'ont envoyé un titre que j'ai préparé pour vous le diffuser à l'instant. J'espère que ça va fonctionner. Et c'est parti, on écoute tout de suite les Little Birds qui seront ce week-end à Blain.

Et c'était donc le titre des Little Birds de J'en ai marre. Ils seront en concert ce samedi 26 septembre dans la ville de Blain avec Digitus Impicus et Alex Inutile. Si vous voulez plus d'informations, il faut les contacter eux directement. Je n'ai pas le lieu exact du concert. On poursuit avec des groupes locaux, des groupes qui jouent bientôt et notamment on a le groupe Atone qui nous a envoyé un titre pour diffusion ce soir. Il a sélectionné le titre Live It Out. Ils seront en concert au Portobello le 13 octobre prochain. Donc on écoute tout de suite Atone et on revient dans les Apéro News. Merci Anto pour cette sélection.

0: Et c'était le groupe Atone à l'instant dans les Apéro News. Atone qui sera en concert au Portobello le 8 octobre prochain. Leur EP est sorti il y a 3 jours. Allez les suivre sur les réseaux. Ils sont visibles, disponibles partout. On continue aller avec l'agenda du mois d'octobre. Le vendredi 9 octobre, il y a Fred's Rap Pop Rap Alternatif, et ça c'est au Big Bang Café à Hérouville-Saint-Clair, bien sûr. Les places sont à partir de 22 €. On continue avec NDK Night, ça commencera à 22 h, et là c'est la soirée qui dure jusqu'à 5 h du matin, vendredi 9 donc, avec par exemple Kaolitz, DG Momo, Hélène Alien qui est quand même assez connue, GTI, Les Geek Girls et j'en passe. Prenez vite vos places pour NDK, c'est l'immanquable techno de l'année. Le samedi 10, Médéric, qu'est-ce qu'on a au programme?
1: Eh bien, au BBC, nous avons Nono à la Grinta, donc c'est du rap, donc pour un tarif au minimum de 21 €, et donc il y a quand même pas mal d'entrées, c'est à partir de 20 h, et il y a également la deuxième nuit du NDK, donc toujours de 22 h à 5 h, on pourra retrouver également Akira, Andy Garvey, Gabber Eleganza, B2B Vilain, pardon, Marie, donc V2L, Nurserica, ou Vel, je sais pas si, excusez-moi, Paul Selenkrampf et Paula Tape, voilà.
0: Merci Médéric. Le mardi 13 octobre, il y a Jingzhou et 7 au 106, c'est ça. Beaucoup de dates au 106. Hein. Et si vous êtes du côté de Caen, au Portobello Rock Club, vous avez Asphyxia Social. Et là, on est sur de la fusion punk Brésil. Et donc, avec Atone, qu'on vient justement d'écouter. Voilà, la soirée s'annonce quand même un peu énervé. Le jeudi 15 octobre, à la bibliothèque de Pierre-Rosé, vous avez du swing, chanson française. Et là, la place est à partir de 25 €. Le vendredi 16 octobre, toujours au Portobello, vous avez un concert organisé par le collectif L'Art Sauvage. Est-ce que tu connais Médéric? Je crois que oui.
1: Oui, ça me parle, mais je crois que c'est Meteor et Faraway.
0: Exactement, c'est Meteor et Faraway qui joueront au Portobello. La place est à 10 € et ça tombe bien parce qu'on en parlera ce soir dans les Ondes Sauvages, puisque c'est des invités de l'émission Les Ondes Sauvages, tout simplement, entre autres, avec également l'association Obscure Phénomène, qui viendra nous parler de sa soirée du 2 octobre qui se déroule au Luxe. Donc restez à la radio 666 et restez sur les ondes à nous écouter. On a encore plein de choses à vous dire ce soir jusqu'à 22 h 30 avec Médéric. On ne s'en ira pas d'ici. Voilà. Toujours dans les dédicaces, on continue d'écouter les sons que vous m'avez envoyés pour diffusion ce soir. Merci à Charles, merci à Corentin, merci à Atone. Je continue donc avec un artiste art techno qui s'appelle Alcide et qui nous fait l'honneur ce soir de diffuser pour la première fois à la radio son titre qui s'appelle Mortier, qui est le remix officiel d'un titre de Crave Boca. On écoute donc tout de suite le titre Mortier d'Alcide, qui lui aussi a de l'actu puisqu'il sera dans le Balance ta prog du 6 octobre avec Max, bien sûr, et s'en suivra un DJ set live radio ici même. Vous n'avez pas fini d'entendre parler de lui. On écoute tout de suite le titre Mortier avec Crave Boca. C'est Alcide dans les Apéro News.

0: Et c'était donc Alcide dans les Apéro News ce soir. Et comme disait Médéric pendant le titre, on est donc de passer de hardcore à hardcore. Voilà, il tenait à ce que je le dise. Médéric, tu nous as sélectionné le dernier son de la soirée, je crois. Pourquoi et qui est-ce ?
1: Attention. Donc, ce dernier morceau de la soirée, donc des Apéro News, hein, la soirée. Donc, dernier morceau des Apéro News, c'est Heavy Is the Crown du groupe Linkin Park. Et donc, tout simplement pourquoi. Donc, en plus, ce n'est pas la version studio, c'est la version live du Sao Paulo, qui en fait sert de soundtrack, donc de musique de film entre guillemets, pour le documentaire qui sort le 1er octobre. Donc, documentaire que vous pouvez aller voir tout simplement au Pâté Rive de l'Ain. Donc, c'est jusqu'ici, on avait un peu à droite à gauche, mais ils l'ont annoncé officiellement. Ils passent à Caen. Donc, pour ceux qui veulent voir un documentaire sur la reformation de Linkin Park, ça sera le 1er octobre. Et le morceau, c'est Heavy is the Crown, qui a été découvert il y a tout pile 2 ans. Donc, c'est incroyable. C'est beau.

0: Et c'était donc le choix de Médéric pour ce soir. C'était AV is the Crown de Linkin Park, bien évidemment. Merci à toutes les personnes qui m'ont aidé à faire cette playlist. Je pense bien sûr à Charles, à Corentin, aussi à Atone, Alcide et aux Little Birds. Et bien sûr, merci Médéric. On se retrouve tout à l'heure dans les ondes sauvages, n'est-ce pas? N'oubliez pas que ce week-end, vous avez donc le concert de Bring the Mosh qui est organisé à Cherbourg. Vous avez également les Little Birds qui jouent à Blain. Et ce soir, vous avez les Langskis qui sont à la Maroquinerie à Paris. Et si vous ne savez pas quoi faire ce soir et que vous n'avez pas la chance de pouvoir participer à ce concert, nous, on revient tout à l'heure dans Les Ondes Sauvages à partir de 20h30. En première partie, on reçoit l'association Obscur Phénomène qui viendra nous parler de sa soirée organisée au Luxe le 2 octobre prochain. On reçoit également le groupe Far Away parce qu'ils joueront au Portobello le 16 octobre prochain accompagné de Météor. Et justement, Météor sera aussi en plateau. Et pour finir, on reçoit Airstyle parce qu'Airstyle a sorti aujourd'hui, et en tout cas cette semaine, un nouveau titre et surtout un nouveau clip. Donc on a envie de parler de ça avec eux. Moi, je laisse la place à Aleph. Messieurs, bonsoir. Ils attendent, ils sont pressés, mais il me reste 5 minutes. 5 minutes, de quoi allez-vous parler ce soir?
1: On parle manga ce soir.
0: Parler manga, et donc un manga en particulier?
1: 6 même.
0: 6 mangas, d'accord, ok. Ouais. Je ne sais pas où ils trouvent le temps de lire autant de livres. À chaque fois, je suis impressionnée. Tous les mardis, je me dis, c'est dingue.
2: C'est facile.
0: Ah bon? Ah bah attends, je t'allume le micro. C'est facile?
3: Bah ouais. Un manga, ça se lit en... Allez, un grand lecteur, ça fait une demi-heure. Pour
0: ouais.
3: Un petit manga classique, pour une personne un peu plus lente, ça peut prendre une heure.
0: Ouais.
3: Donc en deux jours, c'est faisable.
0: On a une opposition claire en plateau.
3: Mais
0: lui, il ne se manifeste
3: lui, il lit
0: pas.
3: Pas
0: au micro.
2: Et je suis sur autre chose.
3: Il commence à lire du manga,
0: d'accord, ok.
3: Donc il est plutôt dans la catégorie petit lecteur en manga. En comics, par contre, il en consomme bien plus.
0: Ah d'accord, vous avez tous les trois votre cœur...
3: Pratiquement, ouais.
0: D'accord, très bien. Eh bien, merci beaucoup. Moi, je vous laisse, je vous dis à tout à l'heure. Je mets le générique de fin des Apéro News et je vous laisse le pouvoir, messieurs. Merci beaucoup à tous les auditeurs. Radio 666, c'était Agathe dans les Apéro News.
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0: Et bonsoir et bienvenue dans votre émission Les Ondes Sauvages du mardi 22 septembre. On est désolé, on est un petit peu en retard ce soir, mais c'est pas grave, tous les invités ou presque sont arrivés en plateau. À ma gauche, il y a Corentin. Bonsoir Corentin.
1: Et coucou.
0: Bouh. Corentin qui sera là ce soir pour faire de l'animation, mais aussi pour présenter son concert qui aura lieu prochainement. Où ça ?
1: Je sais plus, parce que moi les dates,
0: ah
1: moi
0: oui, les dates, ça fait les dates. C'est pas rassurant, hein. Il va falloir qu'on lui envoie un rappel tous les jours. Tu joues le 16 octobre.
1: C'est vrai.
0: Au Porto Bello avec Faraway
1: et Ainoun.
0: Et Ainoun le 24, c'est pas le même soir.
1: Ah bah tu vois, en plus, il y a de quoi s'y perdre. Hein.
0: Je suis inquiète, je suis très inquiète.
1: T'inquiète, mais cette liste, je la connais par cœur.
0: C'est vrai ?
1: Oui.
0: Voilà, me voilà rassurée. Flo du groupe Faraway nous rejoindra d'ici quelques minutes maintenant. Et on aura l'occasion justement d'échanger sur ce concert et de parler des actus éventuellement et de ce que vous nous préparez. Peut-être que vous aurez des surprises à nous apprendre. À ma droite ce soir, on a le plaisir d'accueillir Jean-Claude. Bonsoir Jean-Claude.
2: Bonsoir
3: Jean-Claude.
0: Merci d'avoir accepté notre invitation.
2: Merci.
0: Jean-Claude, tu es le président, je ne me trompe pas, de l'association Obscur Phénomène.
2: C'est ça.
0: Et ce soir, tu vas nous présenter une soirée.
2: Voilà, qui aura lieu au Cinéma Luxe, on reviendra dessus, et qui traitera de la scène métal algérienne.
0: Parfait. Eh ben, on a hâte d'écouter tout ça. On avait avec Médéric qui m'accompagne ce soir toujours à l'animation. Bonsoir Médéric, comment vas-tu depuis les Apéro News ?
4: Eh ben écoute, ça va très bien.
0: Et en co-animation aussi ce soir, on a Marsouin. Bonsoir Marsouin.
5: Salut.
0: Voilà, l'équipe est quasiment au complet. En deuxième partie, on reçoit le groupe Airstyle parce qu'ils ont beaucoup, beaucoup d'actualités cette semaine. Et on va décrypter avec eux le clip qui est un bébé du collectif Fleurs Sauvages, presque, on pourrait dire. Donc on en dit plus tout à l'heure. On s'était dit qu'on allait passer le dernier de Novelist pour entamer cette émission. Est-ce que certains d'entre vous connaissent le groupe Novelist, est-ce que vous les avez vus au Motoculteur ?
2: Alors moi, pas cette année.
0: Pas cette année ?
1: Moi, de nom, mais j'ai jamais réellement écouté ce que ça donne.
0: On est en train de trouver, ce titre, mais sinon on peut en passer un autre. Hein.
6: Il faut juste que YouTube soit d'accord.
0: On attend que YouTube soit OK avec l'idée de diffuser un son. Apparemment, ils ont sorti un clip il y a moins de 2 semaines, je crois, et ils ont fait quand même pas mal de vues. Donc, Marsouin nous a trouvé ça. Donc, c'est le titre Ravage de Novelist. Ouais. Et ben, on l'écoute maintenant. On revient après. On fait la présentation de l'association Obscur Phénomène. Et après, toi, Marsouin, tu prendras le contrôle de la régie, c'est ça ?
6: C'est parti.
0: Allez, go.

0: Ça s'est terminé brusquement. Rebonsoir tout le monde, vous êtes toujours dans Les Ondes Sauvages, Radio 666, Les Ondes Sauvages, une émission du collectif L'Art Sauvage, mais pas que, puisqu'on reçoit d'autres groupes, d'autres associations. Et ce soir en plateau, nous avons Jean-Claude de l'association Obscur Phénomène. Alors avant de donner le pouvoir à Marsouin pour parler de cette soirée qui se déroulera le 2 octobre au Luxe, moi je voulais voir avec toi et présenter un petit peu aux auditeurs qui ne connaîtraient pas Obscur Phénomène, l'association tout simplement. Obscur Phénomène, c'est quoi ?
1: Une association qui est née au printemps 2013, hein, en fait, c'était avec l'idée à la naissance de l'association, en fait, on était sur un projet initial très très tourné sur le black metal. Voilà, ça n'est pas que ça aujourd'hui, mais vraiment le point de départ, c'était, moi j'avais rencontré un type qui a d'ailleurs animé longtemps une émission ici qui s'appelait Le Masque et l'Enclume, voilà. Et donc on s'est rencontrés, on a décidé de monter cet asso parce que voilà, on trouvait que il fallait mettre en avant cette scène, voilà. Et puis après on a rassemblé des gens autour de nous, voilà, petit à petit. Et on s'est dit quand même que voilà, on allait ouvrir un peu le champ, même si effectivement il y a une veine, et y compris dans les adhérents, de gens qui sont très très orientés Black Death, ça c'est évident. Donc en fait, cet asso, en fait, elle a été créée aussi avec l'idée, pas forcément de faire des concerts. D'ailleurs, initialement, au départ, on n'en a pas fait. L'idée, c'était de faire découvrir la scène métal avec d'autres éléments, notamment le cinéma documentaire et les référents et les ouvrages, parce qu'il y a quand même beaucoup beaucoup de choses par rapport à ça. C'était un peu l'arrière scène, et donc on a invité pas mal travaillé avec un éditeur qui s'appelle Emilien, des éditions Flamme Noire, voilà, qui est quand même un peu aujourd'hui la référence, qui a à mon sens largement supplanté les propositions de Camion Noir. Mmh. Voilà, et donc voilà, et après on a commencé à faire tout un travail de cinéma documentaire en proposant des choses assez, voilà, assez singulières à chaque fois, notamment tournées vers les scènes métal étrangères, voilà. Ça c'est le partenariat avec le Cinéma Luxe, qui est vraiment depuis le début. Et puis après on a commencé à travailler avec le Big Band Café sur des soirées et là, qui depuis un an sont tournés plutôt Black Death, et on va rester sur cette veine-là encore un certain temps, avec l'idée de faire découvrir des groupes de la scène française. Mmh. Voilà, aussi. Donc là, on a eu jusque-là deux grosses soirées au BBC, et on prépare celle à venir, voilà, mais c'est encore en gestation. Voilà, l'idée c'est vraiment ça, mais ça sera toujours d'essayer de faire rentrer les gens par d'autres alternatives que le concert, pas uniquement le concert, et voilà. Donc et ça fonctionne plutôt bien petit à petit, parce qu'effectivement, avec le fait qu'on fait des propositions sur des scènes que les gens connaissent pas. Ou peu, ce sera le cas au Luxe le 2, mais c'est un peu notre marque de fabrique.
0: D'accord. Ouais, parce que c'est des événements pluridisciplinaires, du coup. Hein,
1: ouais, voilà, ouais, ouais. Oui, on est vraiment sur cette idée de défendre la scène métal et de la faire découvrir à travers
0: d'autres,
1: voilà, différentes entrées. Moi, j'ai eu l'occasion de travailler sur des sujets, voilà, sur un livre sur la scène métal arménienne. C'est pareil, hein, personne la connaît. Voilà. L'idée, c'est vraiment ça. C'est vraiment de dire aux gens, voilà, la scène métal, c'est un truc très large. Il y a plein, mais il y a aussi plein d'histoires culturelles dans différents pays, et la manière dont ces scènes s'inscrivent, il y a vraiment cette idée-là. Voilà. Donc aujourd'hui, Obscur Phénomène, c'est une trentaine d'adhérents. Voilà. Okay. Avec un trio de tête, hein. Donc bien sûr moi qui suis à l'origine, mais aussi Jean-Baptiste Quentin qui est photographe et qui est un peu mon binôme, et puis Clémence Vielle qui nous a rejoint dès le début et qui s'est jetée dans cette histoire. Donc voilà, on essaie de tenir un peu les choses au fur et à mesure. On fait pas énormément d'événements. Voilà, on essaie de rester vraiment sur des singularités, donc c'est pas, il y a pas d'enjeu de démultiplication forcément.
0: Et donc les partenariats, notamment pour les obscures soirées, ouais, les soirées au Cinéma Luc, etc., ouais, c'est surtout des contacts que toi tu as eu tout au long de ton parcours.
1: Oui. Comment? Alors évidemment, le truc c'est que moi j'ai fait toute ma carrière dans la musique, donc évidemment des contacts j'en ai, quoi, et donc ça a forcément facilité les choses. avec le cinéma luxe. J'ai travaillé longuement avec le cinéma luxe pendant 20 ans. Donc c'était une continuation un peu des choses. Voilà, c'est un peu comme ça que ça s'est fait, quoi.
0: Ok. La prochaine soirée, c'est sur le métal en Algérie. Mais les précédentes soirées, c'était quoi les
1: On a fait des obscures soirées sur. Alors on a fait la toute première, c'était autour de Behemoth et de surtout autour de Nergal en fait, son leader quoi. Ensuite, on a fait une soirée un peu particulière, un peu spéciale sur Metallica, mais avec un documentaire sur un enfant autiste qui s'est retrouvé à rencontrer le groupe. Enfin, c'était assez intéressant. Hein, voilà, on essaie parce qu'on était sur ce truc de le métal comme addiction positive. Voilà, c'était une soirée assez incroyable. Et puis après, on a travaillé on a présenté la scène métal des Indiens Navajo d'Arizona. Voilà, c'est pareil. Hein, voilà.
0: Vous avez fait venir
1: On ne les a pas fait venir parce que ça, c'est très compliqué. C'est très compliqué, mais on a présenté un documentaire sur qui a été fait, parce que c'est un groupe qui a eu la chance vraiment la chance, parce que ça s'est fait par le hasard, d'être soutenu par Flemming Rasmussen, qui était le producteur des trois premiers albums de Metallica.
0: D'accord.
1: Voilà. Bon, mais c'était un coup de chance, hein, c'était un coup de bol. Ça tient à un mail. Comme quoi, des fois,
0: regardez
1: quand on est au fin
0: mails.
1: Fond de l'Arizona...
0: Regardez vos mails, les gars.
1: Voilà, c'est
0: mails.
1: Ça, ouais. C'est ça. Et puis voilà, après, on a présenté des choses sur la scène népalaise, on a présenté des choses sur la scène en Argentine, mais la scène liée aux minorités ethniques d'Argentine. Et il y a plein de choses, voilà. Donc, en janvier dernier, on a fait aussi un truc un peu particulier sur qui relayait le cinéma d'horreur et le métal. Alors là, il y avait pléthore, hein, parce que c'est vraiment un truc. C'était un film que personne n'avait jamais vu. Hein, voilà, donc c'est toujours un peu ça, parce qu'effectivement, du coup, ce qu'on propose en général, c'est des documentaires ou des films que les gens n'ont pas vus. Hein, Avant, on avait la chance de travailler avec The Pit, qui était la plateforme VOD. Voilà, ils n'existent plus, c'est plus compliqué pour nous maintenant. Et ils ont disparu définitivement en décembre dernier.
0: D'accord.
1: Bon, voilà, faut continuer à chercher, après, on a du réseau et puis on trouve des choses. Et puis il y a eu cette histoire, cette mise en relation avec Bilal Begoura, qui nous a permis de présenter, qui nous permet de présenter ce film. C'est pareil, 118 Telemli, là, sur la scène métal algérienne. Bon, pas grand monde qui le connaît. Hein.
0: Dont on parlera dans quelques instants. Si je te dis le nom du groupe Necrovetch.
1: Ouais.
0: Tu connais, forcément.
1: Bah bien sûr. Bah on les a programmés à l'obscure soirée en mai dernier. C'était un concert assez incroyable, parce que c'est un groupe qui a une puissance assez dingue. Hein, c'est un groupe qui date du début des, voilà, de 2010, début des années 2010. Qui est assez étonnant, alors qui a beaucoup évolué, beaucoup bougé, et qui a eu la chance d'être vraiment porté. Aujourd'hui, c'est un groupe qui tourne à l'international. Alors, ils font pas énormément de dates, mais ça fait partie un peu des fleurons Black Death de la scène française, quoi.
0: Oui, ça correspond un petit peu aussi à l'esprit, à l'idée de l'association, de maintenir quelque chose de connu, reconnu, mais toujours dans la découverte.
1: Parce que pareil, quand on a fait cette soirée, les groupes qu'on a programmés, en général, on fait attention à ce que les groupes n'aient jamais joué en région.
0: D'accord.
1: Voilà, on essaye vraiment de faire ça. Essaye vraiment de s'attacher à ça. C'est étonnant, hein, parce que au mois de mai dernier, on a présenté un groupe qui s'appelle Sordide. Sordide, ils sont de Rouen. Ils existent depuis maintenant plus de 20 ans. Ils n'avaient jamais joué en Basse-Normandie.
0: D'accord.
1: Mais il y en a d'autres. Hein. Il y a un groupe de Doom. Qui s'appelle Ataraxie, qui est aussi c'est aussi montrer que voilà, il y a une scène métal et il y a des groupes qui sont comme ça, qui restent en dehors des radars et qui sont quasiment jamais programmés. Nous, on s'attache un peu à ça quand même.
0: Mais c'est très important. Avant de donner la main à Marsouin pour présenter cette soirée du 2 octobre qui arrive à grands pas, quel le titre de Necrovetch tu souhaites écouter? Alors moi, devant moi, j'ai Xar al-Kufar, Sword
1: of Jalal.
0: Allez,
1: c'est parti.
0: Et ben on écoute ça et puis on revient tout de suite dans les ondes sauvages pour décrypter.
1: C'est le dernier album, hein, donc.
0: C'est parfait. À tout de suite dans les ondes sauvages.

0: Et on est de retour sur les ondes sauvages. On vient d'écouter donc Swords of Dajjal de Necrovretch. Et donc du coup aujourd'hui on accueille toujours Jean-Claude Lemenuel d'Obscur Phénomène sur Radio 666 pour les ondes sauvages, qui est donc un ethnomusicologue bien connu dans le coin pour entre autres sa passion pour les scènes métal d'un peu tous les pays du monde, et la France aussi, en particulier celle peu connue du grand public. On a par exemple, comme on l'a dit tout à l'heure, régulièrement eu l'occasion d'aller headbanger au Big Band Café devant le fleuron de la scène métal extrême française lors des soirées en partenariat entre Obscur Phénomène et la SMAC Hérouvillaise. La dernière en date s'étant produite avec Necrovretch qu'on vient d'écouter, Grève culte et sordide dont on a parlé juste avant. On a pu découvrir effectivement la scène métal des Indiens Navarros avec Rez Metal, un film documentaire dont la diffusion est loin d'être une exception dans les activités de l'association. En effet, on a déjà eu de nombreuses obscures soirées qui ont été organisées au Luxe, cinéma canet bien connu également pour sa programmation atypique. Et on est justement ici ce soir pour parler de la prochaine qui se tiendra ce 2 octobre 2026. Donc direction l'Algérie. Vendredi de la semaine prochaine sera diffusé 118 Télémli de Bilal Begoura, un film qui raconte l'histoire de ce réalisateur expatrié, de retour à Alger pour des raisons familiales 25 ans après l'avoir quitté, et qui voit ressurgir dans cette ville tous les souvenirs de son adolescence, portés par la scène métal underground algérienne des années 90-2000, émergeant à travers un mouvement d'opposition face à la montée de l'intégrisme religieux de l'époque. On retrouve notamment dans ce film le podcast et musicien Rachid Trabelsi, ami d'enfance de Bilal et invité d'honneur de cette obscure soirée du 2 octobre au Luxe pour une rencontre avec le public.
1: Bah, t'as dit déjà beaucoup de choses.
0: Bah oui, effectivement, mais je sais que tu ne tarieras pas d'informations.
1: Alors, peut-être je peux raconter un peu comment ça s'est fait, cette histoire. Parce
0: voilà, comment est-ce que Rachid se retrouve ici? Comment est-ce que t'as connu ces gens-là?
1: Alors, au départ, alors nous, on est forcément toujours à la recherche de documentaires, un peu spécifiques et si possible, des documentaires qui sont très très rares, films documentaires. Et, en échangeant un jour et avec The Pit, mais aussi avec Pascal Gueug de la Fédération des Musiques Métalliques et avec plein de gens, on entendait parler un peu du film de Bilal Begoura. Moi, je l'avais pas vu du tout à l'époque. Et donc, du coup, c'est assez simple. J'ai réussi à récupérer les coordonnées de Bilal, qui vit du côté de Montpellier. J'ai appelé Bilal Begoura, je lui ai expliqué qui on était, et je lui ai dit qu'on voulait présenter effectivement son film parce que ça, on travaillait, ça avait du sens, et surtout, surtout en plus, je trouvais ça assez intéressant parce que on peut parler de plein de pays, mais c'est vrai que pour plein de gens et particulièrement le public néophyte, c'est encore plus évident. L'idée d'une scène métal au Maghreb, c'est pas un truc évident, quoi. Moi, depuis qu'on en parle, j'ai eu plein de gens qui disent, quoi, il y a du métal. Enfin, j'imaginais même pas qu'il puisse y avoir du métal au Maghreb. Enfin, et on peut comprendre, même si on sait que derrière tout ça, il y a quand même toujours des formes de résistance culturelle qui font émerger les scènes les plus improbables. Il y en a partout. Voilà, mais on peut comprendre ça. Et donc, l'idée, on devait déjà faire ce film l'année dernière. Et en fait, Bilal n'a pas pu venir. Voilà, et donc on a décidé de reporter. Au départ, on devait le faire le 17 octobre, date symbolique par rapport à l'histoire de l'Algérie. Bon, on a reporté un peu les choses par rapport à ça, quoi. Et puis on voulait vraiment faire ce film. On trouvait ça hyper intéressant de parler de cet aspect-là. Et par le biais notamment d'un des membres d'Obscur Phénomène, d'un des adhérents d'Obscur Phénomène et d'autres, on est rentré en contact avec Rachid Trabelsi, que moi j'avais écouté comme podcasteur, mais j'avais pas forcément fait le lien entre les deux.
0: Oui, entre les deux, bien sûr.
1: Parce qu'il y a un tel foisonnement. Et on est rentré en contact avec Rachid. Alors c'était un peu délicat. Moi je me suis dit au début, effectivement c'est un des protagonistes du film, il est très proche de Bilal, mais on fait pas venir le réalisateur et tout. on s'est mis d'accord, ça n'a pas posé de problème parce que, en fait, c'est un vrai binôme. C'est-à-dire que lui, il a vraiment vécu ça d'intérieur, ils sont très amis depuis longtemps. Et plusieurs fois, finalement, c'est Rachid Trabelsi qui s'est retrouvé à présenter le film. Voilà. Donc, on s'est dit, on y va. Ce qui est génial dans cette histoire, c'est que Rachid Trabelsi, c'est aussi un batteur dans pas mal de groupes. Hein, voilà, Worse, Corrosive Element. Enfin, il y a pas mal de. Il joue dans pas mal de groupes, on pourra y revenir. Mais, et du coup, ça, c'était intéressant pour nous parce que c'était aussi avoir un intervenant qui soit musicien. Parce qu'on a eu pas mal d'intervenants, mais c'était souvent les réalisateurs ou les porteurs de documentaires.
0: Ben en même temps, oui, comme à la base, le but, c'est de faire découvrir la scène métal à travers autre chose que la musique, ça avait du sens.
1: Quoi. Voilà, ça, ah ben complètement, complètement. Et là, il s'est trouvé que ça réunissait un peu tout, quoi. Et donc, on est rentré en contact, on en a discuté. Et ça, c'était assez cool parce que ça s'est fait très simplement. Et puis, à partir de là, on a élaboré le projet. Alors, c'est vrai qu'initialement, on faisait. Dans les soirées, on présentait deux documentaires à chaque fois, assez différents, sur les scènes métal, hein, pour faire une soirée un peu plus longue pour les gens. Et là, on s'est dit, quand on a discuté avec Rachid, on s'est dit, oh là, il a plein de trucs à dire, il a plein de trucs à raconter. On va se prendre un vrai temps d'échange et de débat avec lui sur le plan musical, sur le plan sociétal, historique. On va se contenter de ce film. Alors, ce que je peux annoncer, c'est qu'il y aura une petite surprise avant ce film, une petite surprise de 12 minutes. Je ne peux pas dire quoi, pour ceux qui seront présents, une petite surprise de 12 minutes qui fait le lien avec ce film, véritablement. Donc, pour ceux qui seront là, juste avant 118 Telemli, il y aura 12 minutes d'un truc assez incroyable qui sera complètement en lien. Voilà.
0: Très
1: bien.
0: Mais
1: ça sera la surprise. Donc voilà, l'idée, c'est vraiment de parler de cette scène parce que c'est. C'est une histoire assez incroyable. Bon, d'abord parce que faut essayer de la connaître. Hein. Je pense que si on interroge plein de musiciens de la scène métal et qu'on leur demande de citer 5 groupes de métal algérien, ça risque d'être compliqué. Sorti de l'Elael. voilà. Mais parce qu'effectivement, on pourra parler de l'Elael, hein, qui est vraiment pour le coup le groupe qui s'est exporté et qui a été vraiment le plus connu, puisqu'il y a même un documentaire qui lui a été consacré, qui s'Aigwe Tulelahel, ça s'invente pas. Voilà. Et donc voilà. Mais ça nous semblait intéressant parce que il y avait aussi le fait sociétal derrière. Là, on est sur un truc incroyable, quoi. Les années 90, c'est les années du terrorisme islamiste, d'une grosse, grosse répression aussi par rapport à ça, un contexte politique extrêmement difficile, et puis surtout un contexte sécuritaire. Et au milieu de ça, on a gens, mais comme partout ailleurs, on a une communauté de gens qui vont tenter finalement de faire exister une musique qui est en plus totalement, alors, à contre-courant de ce qui était possible. Quoi.
0: Ouais, une dynamique d'opposition totale.
1: Là, c'est assez radical. Et ce qui est intéressant, c'est que ce film montre comment ça s'est fait, comment les gens dans quelles conditions ça se faisait. Ça montre une forme de résilience et une forme de combat et de ces musiciens dont on parlait pas, hein, parce que finalement ces groupes-là, ils sont arrivés très très tardivement, on va dire, dans les médias ou sur la scène, c'était vraiment pas on n'en parlait pas trop. Et puis il y avait surtout des problèmes au départ, c'est-à-dire que il y a pas que le fait de faire exister cette musique, il y a les conditions, évidemment. En matière de soutien, c'était même pas la peine d'y penser. Ah oui. Là, voilà, il fallait ça. Mais après, tout simplement, en termes de matériel, de studio, d'enregistrement. Alors, je vais pas tout dévoiler parce que là, j'invite les gens à venir rencontrer Rachid parce que c'est lui qui va répondre vraiment à ces questions.
0: Mais c'est vrai qu'on sait que la fin des années 90, ça reste une époque où tout le monde n'a pas un home studio chez soi comme maintenant, c'est un peu possible. Quoi,
1: et puis, va te procurer du bon matériel, voilà, organiser des concerts. Enfin, tu vois, est-ce que tu les rends publics, est-ce que c'est vraiment des choses, faut à partir du moment où on est dans un système de répression, il faut quand même jouer d'un certain nombre de stratégies, parce qu'effectivement il y a eu des histoires, notamment au Maghreb, sur des gens de la scène métal qui ont été emprisonnés, qui ont été jugés dans un tribunal, et qui ont été pour certains symboliquement emprisonnés, c'est comme les gens qui font ce mec qui fait du black metal en Iran ou ailleurs, enfin c'est une vraie prise de risque sur sa propre vie.
0: Bien sûr.
1: Voilà, parce qu'effectivement, c'est pas juste faire une musique qui serait même simplement à contre-courant de ce qui existe. C'est que là, il y a un enjeu radical de résistance et de rejet, quoi, qui est pas simple. C'est un vrai risque, effectivement. Alors, une fois qu'on a dit ça, derrière, trouver des studios, organiser des concerts, avoir des salles de répète et se procurer du matériel, c'est...
0: Mission impossible.
1: Et pourtant, voilà.
0: Ouais, c'est vraiment incroyable. Bah, on va écouter un petit extrait assez rapide, justement, d'un groupe algérien qui, du coup, était... un groupe de punk hardcore affilié à la scène métal Democracia, qui du coup d'ailleurs Democracia, est cité dans 118 Télémli, avec un morceau justement qui parle très très bien de cette répression et de l'opposition à la répression de l'époque, qui porte le doux nom de fascislamiste. Et du coup on écoute ça tout de suite. Okay.

0: C'était donc Fascislamiste de Démocratia, un groupe qui est cité dans le documentaire 118 Telemli.
1: Ouais, c'est un groupe qui faisait vraiment partie. Alors justement, hein, on est punk hardcore, crust.
0: Oui, voilà. Oui, c'est ça. C'était très vraiment la scène,
1: la scène underground. Et puis c'est surtout un groupe qui chantait en arabe dialectal. Donc c'était aussi un vrai choix. Parce que ça, c'est aussi un truc en Algérie. C'est qu'en fait, les trois quarts des chanteurs, enfin des gens en général, ils maîtrisent quatre langues.
0: Oui, oui, c'est vrai.
1: L'arabe, le français, l'anglais et le berbère pour certains. Donc ça ouvre aussi le champ des possibles sur non seulement ce qu'on peut amener en plus, mais aussi les choix qu'on fait. C'est-à-dire quand on décide de chanter là-bas plutôt qu'en français, qu'en arabe dialectal ou en berbère, c'est des vrais choix, quoi. C'est pas juste un choix esthétique, quoi.
0: Oui, tout à fait, carrément. Et effectivement, ce morceau a donc été cité comme un des groupes à l'époque les plus contestataires envers justement la montée de l'intégrisme religieux en Algérie et notamment du coup de la scène algéroise.
1: Ouais.
0: Et voilà, qui sera donc dans le documentaire 118 Telemli, diffusé le 2 octobre au Luxe.
1: Alors ça, c'est important ce que tu viens de préciser, parce qu'effectivement, on parle de la scène algérienne, on parle aussi beaucoup de la scène algéroise, hein, c'est-à-dire que...
0: Alger.
1: Bah oui, voilà, la scène à Alger. C'est important de le préciser.
0: Tout à fait.
1: Parce que, effectivement, il y avait d'autres groupes, hein. Il y avait d'autres groupes ailleurs, mais, forcément, beaucoup moins connus, qui avaient encore plus de mal à émerger. On prend un groupe comme, c'est Azael, qui est un groupe de black metal, qui est à Tizi Ouzou. Quand tu fais du black metal à Tizi Ouzou, tu vois, je veux dire, pour réussir à émerger dans un contexte comme toi, faut y aller quand même, tu vois. C'est, voilà. Mais effectivement, Alger concentrait une scène importante. Alors, avec au départ forcément une grosse influence heavy, forcément, mais c'est logique, hein, heavy, trash, et puis après des groupes qui sont vraiment allés vers du death, du brutal death véritablement. Et après, on a effectivement une scène black, on a une petite scène pagane, elle est vraiment toute petite, hein, on est vraiment sûr. Mais ça existe quand même, quoi.
0: Tout à fait. Et du coup, effectivement, donc ce documentaire 118 Telemli sera donc diffusé au Luxe et témoignera de justement toute cette scène-là et du fait qu'elle est quand même existante et surtout diverse, qu'il y avait vraiment beaucoup de gens qui ont participé à cette émergence du métal à cette époque-là et en Algérie, et notamment l'invité d'honneur de cette soirée, Rachid Trabelsi, qui lui-même était donc batteur dans Corrosive Elements.
1: Oui, Corrosive Elements, enfin, il est batteur dans pas mal de groupes, hein. Il a même travaillé avec Mantas de Venom, hein, tu vois.
0: Pointure.
1: Enfin, c'est un mec qu'on a vu sur pas mal de scènes, hein. Il a 3-4 groupes en permanence. C'est un vrai militant et de la scène métal, mais aussi de toute cette histoire. Alors lui, cette histoire, il l'a traversée, il l'a vécue aussi, hein, voilà. Mais ce qui nous intéresse dans le fait de l'inviter, outre le fait que c'est un mec qui a plein de choses à raconter et que c'est un mec qui est très sympa, puis bon, voilà, en podcast, étant donné que c'est aussi un podcasteur, on va pas avoir de mal à l'interroger sur plein de choses. Ce qui nous intéressait, parce que ça, on le sait pas, enfin, il faut vraiment le vivre de l'intérieur et le connaître, c'est... On parle de cette scène des années 90, du début des années 2000 aussi, hein, parce que il y a des groupes comme Worse, Litam, enfin voilà, quelques autres qui émergent aussi après ça, quoi. Donc il y a les groupes qui existent pendant cette période des années 90 que lui connaissait bien avec Bilal et que commence à exister, les groupes qui émergent après au début des années 2000 et la scène aujourd'hui. Et ça, ce qui est intéressant, c'est que Rachid, il va être capable de, voilà, véritablement d'en parler. Nous, ce qu'on voulait pas, c'était de faire un truc passéiste, uniquement passé. Alors, on en parle parce que tout vient de là. Hein, voilà.
0: Bien sûr, dans le film, ça
1: traite de ça. Hein, voilà. Mais ce qu'on voulait, c'était aussi qu'il puisse nous dire ce qu'est la scène aujourd'hui, comment elle vit, quel statut elle a, quelle marge, quelle liberté d'expression il y a. Est-ce qu'on a des festivals qui ont vraiment pris de l'ampleur, de la place? Est-ce que les groupes arrivent à enregistrer véritablement, à être produits? La question aussi de l'export, parce que toutes ces scènes, il y a plein de groupes, mais à l'heure des festivals, il y a des scènes, voilà, on parlait tout à l'heure des groupes métal, des Amérindiens. Moi, je veux bien qu'on compte, hein, dans les festivals de métal qu'on a un peu partout, combien il y en a dans la
0: province. Il y a un groupe amérindien, bien sûr.
1: Voilà, tu vois, c'est tout ça. Et là, la question pour l'Algérie, c'est pas poser, peut-être un peu moins, mais c'est lui qui nous le dira. Ça, on trouvait intéressant de dire, aujourd'hui, c'est quoi cette scène là-bas, comment elle vit et quelle marge d'expression elle a, quoi.
0: Eh ben, merci beaucoup pour tout ça, Jean-Claude. Merci. Rendez-vous du coup le 2 octobre 2026 au Luxe.
1: À 19h15.
0: À 19h15, voilà. C'est ça.
1: Et les tarifs, c'est les tarifs habituels du Luxe. Donc voilà, si vous avez des réductions, enfin, le truc habituel quoi, de cinéma. Et pas de
0: avec donc une diffusion de 118 Télémélie.
1: Une petite surprise avant la diffusion de 118 Télémélie. Un échange en salle avec Rachid Trabelsi. Et on a prévu après, parce qu'il faut qu'on libère la salle, parce que le cinéma... un deuxième temps d'échange totalement informel dans la cafétéria du Luxe pour ceux qui voudront boire un coup avec lui et continuer à discuter.
0: Trop bien.
1: Donc ça va être vraiment une grosse bonne soirée, parce qu'en plus, outre le fait que ce type... connaît cette histoire, il a l'air assez génial et moi j'ai vraiment hâte de le voir parce que je pense que vraiment il a plein de trucs à dire et je pense que dans le contexte actuel en plus c'est quand même assez intéressant de faire une soirée sur cette scène métal algérienne. Il y a tellement de choses à démonter.
0: Eh bien, je pense aussi. Et merci beaucoup pour ça.
1: Merci à vous, en tout cas, pour l'invitation.
0: Eh bien, de rien. On va terminer là-dessus, justement, sur la scène métal algérienne moderne, parce que moi, du coup, j'ai un background par rapport à ça. Même s'il est petit, je peux en témoigner un petit peu, parce que fut un temps, j'étais très présent sur Internet, parce que j'étais à fond dans la vague métal progressif.
1: Ouais.
0: Et pour trouver des gens qui veulent écouter du métal progressif, j'étais obligé d'aller sur Internet. Notamment, j'avais des amis algériens qui faisaient du métal et du metalcore progressif, notamment un pote qui s'appelle Danny Cross, qui est le dernier chanteur du groupe algérien Corsan, et qui à l'époque avait une carrière solo de ce même nom, Danny Cross, et dont je vais mettre un morceau qui s'appelle Leaf, avec en featuring dessus Soumia Ghechami, qui est une guitariste assez exceptionnelle, qui est toujours une amie avec qui je suis en contact actuellement, que j'ai eu l'occasion de rencontrer pour la première fois l'année dernière. Elle habite actuellement en Norvège et elle est mariée avec le guitariste de jazz fusion Owain. Et elle est partie dans le jazz fusion, mais à la base, elle a vraiment fait ses armes dans le métal en Algérie. Et du coup, moi, j'ai vraiment connu toute cette scène-là via ce prisme du métal progressif à l'époque. Et on va terminer là-dessus, donc
1: super,
0: en écoutant Leaf de Danny Cross, feat Soumia Ghechami. Bonne soirée, Jean-Claude.
1: Merci.
0: Et puis, voilà. Après, je passe la main à Médéric.

Et de retour à l'antenne pour les Ondes Sauvages, émission de la radio 666-99.1. Et donc, on est toujours en compagnie de Jean-Claude, qui nous a présenté la soirée du 2 octobre, donc présentée par Marsouin, qui était parmi nous tout à l'heure. Et également, nous avons avec nous Corentin, donc Corentin qui officie dans deux groupes, qui va nous parler un peu d'un petit événement bientôt. Donc, tes deux groupes, rappelez-nous.

0: Et juste avant votre tournée au Japon. Bon, est-ce que tu peux nous dire comment ça s'est passé cette petite tournée? Parce que ça fait un petit moment qu'on s'est pas vu quand même.
1: C'était super, on s'est régalé. On a fait 6 dates. Ça, c'était fatigant par contre, hein. 6 dates d'affilée.
0: Oui.
1: Donc, une tournée qui était gérée par un label local qui s'appelle Karasu Killer, qui nous a accueillis là-bas. Donc, c'est très underground. On a joué dans des petites salles avec un public assez restreint, du coup, parce que des lieux tout petits, mais c'était vraiment. C'était complètement différent en fait des concerts. Et puis, c'était la première fois qu'on jouait aussi en dehors de la France aussi. Donc, c'était différent. Et c'était super, et on a hâte de refaire ça.
0: Oui, tu m'étonnes. En plus, c'était la première fois que vous jouez en dehors de la France, et vous n'êtes même pas dit, bon, on va jouer en Angleterre.
1: Ah non, j'ai une bêtise, une fois on a joué en Belgique.
0: Ah, ouais, quand même.
1: Quand même, ouais.
0: Selon les Belges.
1: Voilà. Pardon, les Belges.
0: Très bon festival de métal, des très bons groupes de métal également. Donc, quand même, c'est vrai que c'était combien de temps que vous êtes parti déjà exactement?
1: On est parti, c'était expéditif, on est parti 10 jours en comptant le voyage.
0: Oui.
1: On est arrivé un dimanche soir. Le lundi, on arrive le lundi matin. On part de France le dimanche. Le lundi, pour se remettre du jet lag et acheter une caisse claire pour Loïs, du coup, remonter le rack aussi parce qu'il est arrivé en 1000 morceaux, du coup, parce que sinon il est beaucoup trop lourd pour passer dans un bagage de soute, évidemment. Et après, du mardi au dimanche, je crois, mais en fait, on a enchaîné un petit jour off à Tokyo quand même parce que faut quand même faire du tourisme. Hein.
0: Oui.
1: Tous les jours qu'on part au Japon, et le mardi on était reparti.
0: Et en fait, je viens de penser à un truc quand même, j'ai un peu fait les choses à l'envers, mais bon, c'est pas grave, c'est toujours sympa. Là, les auditeurs se disent, ok, on a quand même un groupe qui est parti faire une tournée au Japon, mais qui est ce groupe?
1: Ah, alors il s'agit de Faraway. Donc, si vous ne connaissez pas Faraway, on fait du métal progressif avec un peu de post-rock, et surtout on fait un ciné-concert sur l'environnement. Et on est dispatché un petit peu dans toute la France. Donc, moi, du coup, j'ai la chance d'être normand et du coup de venir régulièrement parler ici grâce à ce cher collectif. Et sinon, il y a un batteur en Picardie. Après, il y a un guitariste et un bassiste qui sont en Île-de-France. Voilà. Et on est assez actifs sur les réseaux sociaux et sur YouTube. Et d'ailleurs, on vient de sortir on sort un nouvel EP dans 2 semaines. Et un premier single est sorti la semaine dernière.
0: Voilà. Oh, donc on pourra s'écouter ça tout à l'heure.
1: Absolument.
0: Trop bien. Et donc, si tu es là ce soir, comme j'ai dit, c'est pour 2 choses donc différentes. Donc tout d'abord, tu es là parce que tu as 2 concerts avec les 2 groupes de Corentin.
1: Hein, exactement.
0: Donc Corentin, donc Météor. Présentation de Météor, attention, 3, 2, 1, c'est parti.
2: Pour moi?
0: Pour toi.
2: Eh bien nous, on existe depuis 2014, donc on est normand, de basse Normandie. Enfin, de feu, basse Normandie, du coup.
1: Je vois ça comme la basse Normandie.
2: Oui,
1: je suis de Cherbourg, donc.
2: Pareil, le chauvinisme, ça colle au corps. Donc, depuis 2014, donc on a commencé avec la base de la base musicale, de tout ce qui est rock metal. Donc, une sous-couche AC/DC, Rammstein, Metallica. Et plus on avance, plus on va puiser dans nos inspis personnels. Peut-être. Même parfois des inspis très très personnels, même pas communes. Donc des fois tu te retrouves avec des morceaux ou des riffs qui sortent de nulle part. Et puis en fait, dès que tu mixes ça, tu fais putain, c'est mortel.
0: Par exemple, il y en a un qui est fan des To Be Free, l'autre il est fan de Kyo.
2: Ouais, par exemple.
0: Et un qui est fan de, je sais pas, Sabaton.
2: Alors on n'a pas mis d'éléments de Kyo encore, mais c'est une bonne idée que tu m'as donnée là.
0: Ah ouais, j'espère bien.
2: Je vais réutiliser l'idée.
0: J'aimerais faire un petit featuring si tu veux. J'ai chanté du Kyo. Voilà, ça fait partie de mes casquettes secrètes.
2: C'est ça.
0: J'ose pas trop en parler parce qu'après les gens sont jaloux.
2: Donc là on a notre actif, un EP et un album.
0: Ok, l'album qui s'appelle
2: Death is War.
0: Yeah, ok, donc quand même, c'est album qu'on peut retrouver en physique?
2: Physique et puis sur toutes les plateformes.
0: D'accord, très bien. Et tu as également un autre groupe.
2: Exactement.
0: Qui s'appelle Ainoun.
2: C'est ça. Là on n'est plus du tout sur la même vibe. Alors. Un petit peu, mais pas trop. J'occupe pas le même poste. Dans Météor, moi, je chantais, je fais de la basse. Et dans Ainoun, je fais les guitares uniquement. Avec quelques interventions de chœur, mais ça reste très, très ponctuel. Et là, on est plus orienté sur du Southern. Donc là, on va aller sur sur une base de Pantera, une Down. Un petit peu de... j'ai oublié, Black Label Society. Pour ceux qui connaissent, on tire un petit peu sur le Texas Hippie Coalition.
0: Wow.
2: Donc là tu sens, tu vas vraiment dans le, comme son nom l'indique, tu vas dans le Texan, quoi.
0: Ok.
2: Voilà, donc là on part un peu.

0: on est un petit peu parti là-dessus et puis on continue dans cette vibe. Pour l'instant, on n'a rien de dispo à part trois titres enregistrés purement maison sur YouTube. Donc fait 100% à la main et là on est en train de se concentrer sur la production d'un EP. Un bon EP, 5 titres, pur et dur, propre. Et on essaie de se bouger le cul parce que c'est pas facile, mais on se donne les moyens.
1: Ok, bah, trop bien. Et bah, on a hâte que ça sorte tout ça. Et donc, si on a parlé quand même de Meteor 2, Ainu et de Faraway, c'est qu'il y a quand même deux événements très bientôt. Donc, pour ceux qui écoutent un peu les Apéro News, on en a parlé un tout petit peu. Donc, tout d'abord, il y a au Portobello, donc le 16 octobre, si je ne dis pas de bêtises.
0: C'est ça.
1: Donc, Faraway joue avec Meteor.
0: Ouais,
1: c'est ça. C'est bien ça, ok. Et donc, comment c'est un peu fait cette scène, enfin, vous avez déjà travaillé, vous vous connaissez déjà avant ou pas?
2: Alors, on se connaît depuis 2018, 2019, je ne sais plus. On avait fait une première date ensemble, et on a rejoué il n'y a pas très longtemps. Alors, malheureusement, devant pas grand monde, du coup, c'était...
0: ça arrive.
2: Début d'été, du coup, dans le 95, dans une salle très sympa en plus, c'est le Covent Garden. Une belle scène, super à l'accueil de la salle, mais malheureusement, alors déjà on a organisé un concert le même week-end que le CAF Fest, qui est à genre 30 km de là, donc bon, ça rameute un peu plus que du coup que le Covent Garden, mais sinon c'était chouette.
0: Mmh. Ouais, on s'est bien marré. Et puis, alors je sais que je pense que Harry, vous avez tourné un petit peu plus dans le nord large de la France, mais nous on était encore jamais sorti de, on n'avait jamais dépassé Rouen, donc bon bah pour le coup nous on est parti en tout cas on s'était jamais autant rapproché de la périphérie parisienne, si on peut appeler ça comme ça. On avait fait Nice Bordeaux, mais c'est encore autre chose, sûr.
2: À l'inverse,
0: c'est une autre expérience.
2: On n'est jamais descendu au sud de Paris, nous.
0: Ouais.
2: Ah si, une fois on a joué vers genre Poitiers, un truc comme ça. C'était pas un bon souvenir.
0: Ah merde.
1: J'allais dire échanger vos lieux, mais non, du coup.
2: Non, là, je ne recommande pas plus que ça.
1: On va continuer, après, on va parler de l'autre date. Donc là, c'est avec Ainu. Mais juste avant, Flo, tu m'as parlé de votre nouveau single. Comment s'appelle-t-il?
2: Alors, il s'appelle Extinction Pass. Et okay. Du coup, ça va être un EP qui va sortir dans 2 semaines et qui s'appelle Afterlife of the Wild, la partie 1. Donc l'EP s'appelle Absence.
1: Très bien. Eh bien, pour l'instant, on est en absence d'EP, mais on est avec une chanson qui s'appelle Extinction Path. C'est marrant, ça fait EP également. Donc, on va se passer tout de suite Extinction Path de Faraway.
0: Le jeu de mots jusqu'au bout, quoi, vraiment.

0: Et de retour dans les ondes sauvages, et c'est Agathe et je reprends le micro. Bonsoir, rebonsoir messieurs, rebonsoir Corentin, bonsoir, rebonsoir Flo et rebonsoir Jean-Claude qui est toujours avec nous sur le plateau. C'est un honneur. Je pense que vous avez discuté un petit peu avec Médéric juste avant. Vous avez dû énumérer un petit peu le métal au Japon, j'imagine, puisque tu parlais de ta tournée. Moi, j'avais une question pour Jean-Claude. Je voulais savoir s'il connaissait l'univers ou en tout cas le métal japonais.
1: Ouais, alors c'est pas la scène que je connais le mieux. Hein. Je vais être tout à fait franc, mais dans les scènes asiatiques, il y a effectivement pas mal de choses. Moi, je suis en train tout de suite de bosser sur la scène chinoise.
0: D'accord.
1: Donc, c'est encore autre chose. Mais ouais. Alors après, ce qui est très intéressant, moi, c'est ce que je trouve, c'est ce côté extrême qu'il y a au Japon où on a des groupes absolument incroyables. Je me souviens, alors ça, c'est une histoire. J'avais trouvé un trio féminin qui s'appelle Girl, voilà. Et là, j'étais tombé sur un album complètement au hasard. Je connaissais pas ce groupe. C'était gore la pochette. C'était à l'intérieur, c'était un truc incroyable. Et il y avait une vidéo il y avait un DVD même du concert. Et en fait, c'était vraiment hyper extra. Tu sais jamais. Il y a des fois, t'es entre le punk, le métal, le grind, cette espèce de tout. En fait, c'est un peu nos limites, quoi. Mmh. Et le truc, c'est ce qu'on disait, c'est que en fait, ce qui est assez génial aussi avec cette scène, c'est qu'ils osent, tout. Et bon, en plus, ils ont de la matière, enfin musicale, ils s'intéressent à plein de trucs. Donc c'est quand même un endroit où ça circule beaucoup musicalement, quoi. Mais ce qui est assez incroyable, c'est aussi l'esthétique. Il y a des artistes japonais, parce qu'ils ont quand même ce côté esthète. Mais ce qui est génial dans les groupes japonais, c'est qu'ils ont un côté esthète dans le gore. Et ça, c'est vraiment un truc qui est vraiment propre à cette scène.
0: Tu l'as ressenti, toi, Flo, en allant là-bas, ça ?
2: Nous, il y a quelque chose déjà qui nous a frappé, c'est le niveau.
1: Ah oui.
2: Musicien,
1: bah oui.
2: Il est astronomique. En fait, on a joué avec des groupes excellentissimes. Moi, j'ai donc sur notre date à Kobe, c'était l'avant-dernière date. Je pense qu'on est unanime là-dessus. Un des groupes avec qui on jouait, ils faisaient une espèce de punk grunge, un peu prog. Et tu les vois monter sur scène en tenue traditionnelle avec les masques, tout ça. Alors nous, on joue avec, on a des bandes, on a du clic, on a pas mal de choses comme ça dans notre show, parce qu'on a aussi la vidéoprojection, donc on est un peu limité. Mais eux, ils ont rien, ils ont vraiment juste deux amplis. Donc t'as la bassiste, la guitariste et le batteur. Et t'as l'impression qu'ils ont un clic, mais inné en fait. Ils sont toujours ensemble sur tous les breaks, les trucs. Ça part à contre-temps tout le temps, ça rebondit. Et ça, ça nous a vraiment bluffé. C'est un groupe parmi tous ceux qu'on a vu. Et un autre truc aussi qui nous a impressionné, mais c'est autre chose, c'est le niveau aussi, mais sonore. Ils n'ont pas de limite. Ils ont pas de, contrairement à la France.
0: Ils n'ont pas de limiteur à 90.
2: Pas du tout.
1: Ils n'ont même pas de limiteur du tout.
2: Ils n'ont pas de limiteur du tout. C'est pas du tout dans leur culture. Ça t'éclate la gueule.
1: C'est vraiment un truc.
0: On ne dit pas la musique de la même façon en fonction de la culture.
1: Non, mais c'est même pas que dans le métal. Ce qui est pour moi, pour du coup bien connaître d'autres aspects de la culture japonaise, musicaux, c'est pareil. C'est-à-dire qu'effectivement, il n'y a pas ce côté limitant. Je veux dire, ils vont vraiment au fond du truc, quoi. Et c'est vraiment parler du niveau. Ouais. Le niveau, il y a aussi ça. C'est-à-dire qu'on est aussi dans une culture de l'excellence et de la précision.
2: Complètement.
1: C'est vraiment propre à la culture japonaise. Donc effectivement, on a des gens, on voit bien même des très jeunes musiciens et tout, ça joue bien. Alors ils produisent aussi, faut pas se leurrer, il y a du déchet, il y a des singes savants qui durent pas longtemps, c'est comme en Chine, ça existe aussi, quoi, qui montent et puis qui vont nulle part en fait musicalement. Ça c'est un peu le défaut, mais par contre globalement sur les groupes, c'est vrai que le niveau est très très élevé. Et j'y pensais pas, mais effectivement, là, c'est de la simplicité. Très, très peu d'effets, très peu de choses. C'est vraiment du brutal.
2: C'est ça. Peu importe les artistes qu'on a rencontrés, en fait, vraiment tous très bons. Parfois, on se sentait même un peu gêné, en fait, de voir un tel niveau, quoi. On se dit, putain, moi, je parle pour Loïs, pour notre batteur, qui est batteur professionnel, donc c'est son métier, en fait, d'être batteur. Et il y a des fois, en fait, il se dit, putain, mais c'est impressionnant, en fait. Moi, lui, il me disait, ça fait 20 ans qu'il fait de la batterie. Ça fait 15 ans qu'il est intermittent du spectacle, c'est son métier. Et en fait, il était en train d'halluciner en fait sur un groupe. Enfin, à chaque fois, c'était comme ça, quoi. C'est,
1: alors, ils ont historiquement, ils ont une grande culture de la percussion. Hein.
2: Ah oui, complètement.
1: Ouais. On est au Japon. Enfin, je veux dire, c'est un truc qui est de longue date, quoi. Et les trucs synchro, les ensembles de taiko et tout ça. Donc, ils sont nourris de ça. Même les jeunes musiciens qui vont faire du métal, ils sont complètement pétris de ce genre de truc. Est-ce qu'il n'y a pas cette espèce de rupture, de césure entre l'héritage traditionnel, la modernité, ils s'en foutent de ça, quoi.
2: Et aussi, ce qui est assez intéressant aussi là-bas, c'est qu'en fait, alors contrairement en fait à nos bases musicales à nous, où en fait, du coup, tout le rock en France, en Europe, et tout ce qui est Europe, Amérique du Nord, en fait, on est quand même basé sur des grilles de blues qui sont assez simples. La musique, enfin les grilles basiques pour la culture musicale japonaise sont basées sur du jazz. Donc en fait, dès le début, en fait, quand ils vont commencer à écrire un morceau, c'est pas forcément plus riche que nous, c'est autrement riche. Donc en fait, ça te marque tout de suite aussi à l'oreille, en fait.
0: Une différenciation que t'as pas forcément.
2: C'est ouais, parce que c'est ça. Toi, tu vas commencer, tu vas faire, tu vas faire une répétition de deux accords, tu fais une modulation avec un troisième accord, tu reviens sur l'accord principal. Ça, c'est la grille de blues de base. Eux, une grille de jazz, en fait, tu vas avoir un certain nombre d'articulations, en fait, avant de résoudre, en fait, du coup, ta suite d'accords. Et c'est hyper impressionnant dans la manière en fait dont ils utilisent ça aussi pour composer, du coup. Donc ça te fait aussi du métal mais d'un tout autre type.
0: Bon, mais en tout cas, merci beaucoup. Merci Jean-Claude d'être resté un petit peu parce que j'avais envie d'avoir aussi ton avis sur le métal japonais. Merci beaucoup d'avoir accepté notre invitation.
1: Merci à vous. C'est toujours un super moment. Et puis voilà, on partage quand même. On a quand même cette espèce de passion commune qui est quand même. Donc c'est le moment de la partager, c'est le moment d'échanger, quoi.
0: Absolument. Ouais. Merci beaucoup d'être venu partager des connaissances avec nous à la Radio 666 ce soir. Je pense qu'on ne manquera pas de se revoir bientôt.
1: Tout à fait, avec grand plaisir en tout cas.
0: Parfait. Très bonne soirée à toi Jean-Claude et à très vite.
1: Ciao, ciao.
0: Ciao. Corentin Météor, que veux-tu qu'on écoute pour faire la transition avant de parler du concert au Portobello ? Attention, devant moi, j'ai The Harder It Burns, This Is War, que je mets tout le temps d'ailleurs. Figure Out Why, laquelle Dance ?
3: Ouais, allez, vas-y.
0: On met Dance, Pasta, Dance. Et puis après, on revient et on décrypte la soirée au Portobello qui s'annonce chargée.
3: Yes.
0: Pour vous, en termes de planning, ça va être une dure soirée. Hein.
3: Ça va être fou.
0: Ça va être fou.

0: Allez, de retour dans les ondes sauvages, on est avec en plateau Météor, Faraway et Airstel qui vient de nous rejoindre. Est-ce qu'ils ont tous un casque, un micro? Attention, on s'adapte, on est beaucoup. Bonsoir messieurs de Airstel.
1: Bonsoir madame.
2: Bonsoir.
0: Bonsoir, ce n'est pas la première fois que vous venez. Bonsoir. Vous venez d'écouter Dance Bastard, Dance de Météor, parce qu'ils seront bientôt en concert au Portobello, c'est le 16 octobre, oui. Et ils sont prêts.
3: Oui.
0: Absolument, ils sont prêts.
3: Ouais.
0: Ah non, mais faites pas ça déjà, Corentin, souvenez plus de la date tout à l'heure.
3: J'ai révisé entre
0: eux. J'espère qu'il sera là à 16h. Je croise les doigts. Le concert, du coup, on n'a pas encore défini. Vous n'avez pas encore défini qui passait en premier, qui ouvrait.
3: Je crois pas, non.
0: Non.
4: Pareil. Okay. Je sais pas.
0: Ce n'est pas la première fois que vous jouez ensemble parce que vous étiez allé au Covent Garden avant l'été. Je crois que ça s'était plutôt bien passé.
4: Il manquait un peu de monde dans la salle, mais sinon, c'était chouette, du coup. Ouais.
0: Et là, du coup, Portobello, est-ce que vous nous réservez quelques surprises? Alors, apparemment, du côté de Météor,
3: moi, oui.
0: J'ai l'impression qu'il y a des surprises.
3: Oui. Moi, j'ai des trucs.
4: Toi, t'as des trucs.
0: T'as des trucs, carrément.
3: Moi, j'ai des trucs.
4: J'allais dire des morceaux qu'on n'a encore jamais joués en France, mais c'est faux parce qu'on les a joués au 95. Mais comme il n'y avait pas beaucoup de monde qui les ont vus, est-ce qu'on peut dire qu'on les a encore jamais joués en France?
3: Bon, on marque.
4: Ouais.
3: Allez, Joker.
4: Ouais, Joker. Non, on a un EP, mais voilà, c'est tout.
0: Vous avez un EP à défendre, absolument. Ça va être une grosse soirée parce que effectivement à 18h, normalement, on sera en direct des Apéro News au Portobello. Donc on parlera du concert. Ensuite, il y aura des places à gagner, bien sûr, dans les Apéro News, mais il me semble que vous-même, vous allez mettre des choses à gagner. Vous mettez quoi à gagner pour les fans, hein?
3: Nous, on a plein de trucs. On a des t-shirts, des caps, des bonnets, des casquettes.
4: Nous, on a des gourdes, des mugs, des t-shirts, des EP aussi. Mais ouais. Des EP, il n'y en a pas beaucoup parce qu'ils sont en édition limitée quand même.
0: Ok. Ouais. Donc, on va faire des petits lots du coup qu'on offrira certainement pendant le changement de plateau, comme on avait fait d'ailleurs pour Airstyle et Blast from the Past qui sont aussi sur le plateau. Si on compte Médéric, co-animateur qui fait partie de Blast from the Past, on a tous ce retour d'expérience.
3: Non, c'est vrai. Si. Vous faites partie de Blast from the Past?
5: J'ai pas entendu.
4: Sourd comme un pot et pourtant il est chanteur.
0: Il n'entend pas en régie, messieurs. Soyez
3: indulgents. Il n'est pas équipé.
0: Tu fais partie de Blast from the Past?
5: Je crois, ouais. C'est ça, c'est vrai. C'est moi, c'est le chanteur, je crois. Il me semble que je chante dans Blast from the Past.
3: Vous êtes le chanteur.
4: Vous êtes chanteur.
5: Tout à fait.
0: C'est un honneur. Semaine d'après, direction Paris, du coup. Pour vous, en tout cas pour toi, Corentin, mais avec ton autre groupe, ce sera avec Ainoun. Vous en avez parlé tout à l'heure avec Médéric, donc on va parfaire le portrait d'Ainoun.
3: Ils avaient qu'à être là pour écouter.
0: C'est ça, les auditeurs avaient qu'à être là depuis le début. Mais en tout cas, avec Faraway, et là, ce sera la péniche Antipode.
4: C'est ça.
0: Donc pour les auditeurs qui nous écoutent, la péniche Antipode, Flo, toi qui as déjà joué là-bas, c'est quoi?
4: Alors, comme son nom l'indique, c'est une péniche.
0: Uh-huh.
4: Non, c'est une petite salle de concert dans le 18e, juste à côté du Point Éphémère, pour ceux qui connaissent un petit peu le nord de Paris. C'est étonnamment très bien insonorisé. C'est une petite salle, hein, ça fait entre 100 et 150 en capacité, je crois. Avec une scène assez respectable, une équipe absolument adorable. Donc nous, on y avait joué l'année dernière, on avait fait l'ouverture d'un groupe qui s'appelait This Titan Were Silent, qui sortait son album à cette époque-là. Et en fait, quand ils font une programmation plutôt rock, tout style, dont rock et metal uniquement l'hiver, parce que l'été, ils ont des problèmes de voisinage, parce qu'il fait chaud dans la cale, donc on joue dehors. Et du coup, l'hiver, on peut jouer dans la cale et ils nous ont reproposé en fait de faire un plateau parce qu'en fond, c'était plutôt bien entendu l'année dernière. Donc, c'est pour ça qu'on s'est dit, on va faire ça entre Normands.
0: Et entre collectifs, là,
4: et entre collectifs, exactement.
3: Impeccable. 100%.
0: Que du bonheur. D'autant plus qu'il y a un petit groupe en face de vous ce soir-là. Mais bon, il y aura, je pense que.
4: Ouais, c'est mais ils ne remplissent pas beaucoup.
0: Voilà,
4: ouais,
0: c'est ça, ils ne remplissent pas beaucoup. Et je pense que comme c'est déjà complet, Korn à l'hôtel.
4: Voilà, si vous n'avez pas eu vos places pour Korn, venez nous voir.
0: Venez à la péniche Antipode voir Ainoun nous faire. Tu connais pas? Bien, wesh. Eh bien, merci en tout cas. Vous connaissez Airstyle. Toi, Flo, tu connais Airstyle. Vous avez bossé ensemble.
4: Je les ai un peu trop subi, ouais.
0: Ouais. On va d'ailleurs en parler. C'est aussi l'objet de cette émission. Ils sont sur le plateau ce soir parce que vous avez beaucoup d'actu, messieurs, n'est-ce pas?
1: Un petit peu, oui.
0: Un petit peu.
1: Un petit
0: toujours
1: peu.
0: Très modeste, Flo.
1: Oui, oui, oui, bah oui. C'est-à-dire que hier, on a sorti un clip.
0: Mm-hmm.
1: On a sorti un clip qui a été réalisé par Flo. Pas Flo, moi, Flo, l'autre Flo.
2: Il y a deux Flo sur le plateau.
4: C'est vrai qu'il y a deux Flo sur le plateau.
3: Mettez-vous d'accord.
1: Et c'est la deuxième fois qu'on bosse avec toi. On était ravis de la première. Du coup, c'est pour ça qu'on a remis le couvert pour ce deuxième single. Ça s'appelle 1000 Days to Extinction. C'est le moment d'en dire un mot ou tu voyais ça plus tard?
0: Moi, je pense que ce serait sympa au moins de dire que, effectivement, moi, ce que je trouve cool, en tout cas, de mon point de vue à moi, c'est que ce soit le résultat de groupe et de connaissance du collectif, ce clip. Ouais. C'est un groupe du collectif qui fait appel à une personne qui a des compétences, mais qui fait aussi partie du collectif pour tourner, monter, avec à l'intérieur de ce clip une personne qui a un groupe dans le collectif, et donc c'est Athénaïs. Naïs, qui n'est pas là ce soir, mais qu'on salue parce que elle devait venir. Et donc, c'est juste, moi, juste à titre personnel, ce que je voulais dire, c'est que c'est quand même un beau résultat, après quelques mois d'ouverture du collectif, que des groupes arrivent à se concerter et à monter des projets comme ça ensemble. Je suis trop ravie pour vous.
4: Ouais, c'est un beau projet, celui-là.
0: Ouais.
4: Contrairement au premier clip, on était en extérieur, là, du coup, on était forcément sous terre. On a tout travaillé. En fait, on a travaillé le clip à la torche uniquement, sauf pour les plans de groupe quand même, parce que qu'il n'y avait pas cette torche. Mais non, c'est. Enfin, bon, moi, en tout cas, en tant que réalisateur, je suis super content de l'avoir fait ce clip. Vraiment.
0: Ouais. Donc, t'étais tout seul ou t'avais une équipe avec toi, Flo?
4: L'équipe, c'était eux. En fait, on a vraiment fait ça. Ensemble, on a déplacé tout le matos du coup dans des grottes. On a et en plus, je crois que contrairement au premier clip où on avait pas mal préparé le terrain en amont parce que vous aviez fait un travail de repérage monstrueux, vous étiez allé sur tous les sites pour vraiment bien tout prévoir. Là, on était pas plus à l'arrache, mais disons qu'on avait un fil conducteur du coup et on a beaucoup composé en découvrant en fait le lieu. Aussi.
0: D'accord.
2: C'était moins scripté que la première fois.
6: Et je tiens à dire que même la torche a été prêtée par quelqu'un du collectif.
0: Mais non.
4: C'est vrai.
6: C'est Jérémy de Ogre qui nous a prêté sa torche parce
0: incroyable.
6: Que.
0: C'est incroyable.
6: C'est aussi son travail que d'enflammer.
0: Merci Nounours.
6: Voilà, il faut remercier Nounours aussi pour la torche. Donc, c'était full art sauvage, quoi, le clip.
0: Non, mais c'est trop beau. C'est trop beau, voilà. Moi, je vous propose qu'on écoute tout de suite le titre qui vient de sortir. J'invite les auditeurs à aller regarder le clip. On remettra le lien sur la page du collectif juste après l'émission. Et ensuite, je donnerai le pouvoir et le micro à Corentin qui se chargera de continuer cet échange avec Airstyle. On écoute tout de suite. Hop. Redis-moi le titre, Flo, parce que sinon, je t'assure que je vais...
1: 1000 Days to Extinction.
0: Eh bien, c'est parti.

0: c'était Thousand Days to Extinction de Airstale. Airstale qui est avec nous ce soir sur Radio 666 dans les ondes sauvages 99.1. C'est Corentin, je suis passé de l'autre côté de la glace. Les animateurs m'ont bien gentiment laissé la place. Et donc, on vient d'écouter le tout dernier single d'Airstale. Je pense qu'on peut difficilement faire plus local que ça, puisque ça a été, c'est une musique normande réalisée par un gars normand avec des acteurs et des actrices normandes. Donc, incroyable.
1: Bah, donc, merci beaucoup.
0: Si vous me permettez, on va présenter Airstale brièvement avec un petite bio. Donc, Airstale forge depuis plusieurs années son identité lancinante, martiale et aérienne en puisant dans un métal mélodique. Celle-ci prend forme autour d'un concept album qui déroule les chroniques d'un monde se dirigeant inéluctablement vers sa chute puis sa renaissance. Airstale développe ainsi ses thèmes et ses compositions sans s'enfermer dans aucune idéologie moralisatrice, mais plutôt en compteur d'émotions. J'adore ça, c'est exactement ce que je fais. Le groupe entrera en studio à l'été 2025, donc déjà fait, pour graver la première pierre de cette histoire avec The Void Chronicles. Est-ce que j'ai tout bon ?
2: Ouais, et je pense que c'est le moment de se dire qu'il faut remettre à jour la bio, parce que...
1: Mais c'est extrêmement bien écrit ce que tu as lu là, t'as très bien préparé ton émission.
0: Je sais pas à qui il faut le dire, mais c'est pas moi qui l'ai préparé. Moi, j'ai fait que le redire. Et donc, le clip Thousand Days to Extinction est sorti il y a pas longtemps, vraiment pas très longtemps, je crois.
1: Il y a une trentaine d'heures à peu près.
0: Ouais, voilà, c'est méga tout frais. Je vois déjà là, presque déjà. Je vois, qu'est-ce qu'on a en termes de vues ? Ça a bien grimpé.
1: C'est, hein. C'est modeste.
0: Ouais, 150, c'est bien. Ça va continuer à grimper.
2: 150 000, c'est pas mal, ouais.
0: Donc, ça a été tourné. Produit par toi, Flo.
3: Produit tout. Par eux, par eux. Contre. C'est
0: ils ont participé, comme on disait.
3: C'est, ah, bah ça, c'est oui, ils ont quand même ramené des bières le midi.
2: On a porté ses valises.
3: Voilà. Vous avez porté mes valises, oui, parce que je ma caméra tient dans au moins deux caisses, plus toute la lumière et tout. Donc, non. Ouais. Et comme ils ont l'habitude de porter les affaires du batteur, du coup, ils ont fait pareil pour moi. J'en ai profité.
4: On a la chance d'avoir un chanteur extrêmement costaud. Il veut toujours se la raconter, donc on lui donne des trucs et il porte toujours. C'est génial.
3: Quoi, il oublie pas les affaires.
2: Petit coucou à Alex.
0: Ça sert toujours. Donc là, si je me plante pas en studio, j'ai Flo qui fait de la basse.
1: Oui.
0: Je veux que tu me corriges parce que je vois toujours le prénom passer, mais je pense que je vais me planter. Milan, je m'en doutais. C'était une chance sur deux. Et du coup. Ben.
2: C'est ça.
0: Bingo. Et alors, moi, j'aime bien Airstale. J'ai découvert il n'y a pas si longtemps. On avait déjà fait une fête de la musique ensemble avec Meteor au Spark. C'était fun. Oh là là, c'est
1: oui.
0: Bien marrant.
1: Oui, c'était il y a quoi, il y a 3 ans, ça ?
0: Ouais. C'est ça, 3-4 ans, comme ça. Et alors, dans vos influences, moi, je vois du Ansiferum, du Gojira, du Insomnium beaucoup, ouais. C'est vrai, ça. C'est des influx communes ou est-ce qu'il y a. C'est des apports un peu perso au fur et à mesure.
1: Oui, bah en fait, alors, on compose un petit peu tous dans le groupe, même s'il y en a certains un peu plus que d'autres. De manière générale, l'album là, qu'on sort, il a été composé sur quand même 4-5 ans peut-être, mais il y a eu un gros renouveau dans le groupe avec l'arrivée d'Alex il y a bientôt 2 ans maintenant.
4: Ah, plus que ça.
1: Bientôt 3.
4: Bah ouais, parce que le Spark c'était il y a 3 ans pour le fait de la musique, donc ça fait 3 ans et demi facile qu'il est avec nous.
1: Et donc en fait, c'est depuis ce moment-là qu'on a recréé vraiment l'identité du groupe, parce que avant ça, on se cherchait un petit peu, on a eu un chanteur, Franz, qui est resté avec nous à nos débuts pendant quelques années, jusqu'à ce qu'il déménage au Danemark. Ensuite, on a eu une période où on a un petit peu fluctué sur cet aspect du chant, et c'est quand Alex est arrivé que voilà, ça s'est débloqué. Le projet de l'album, d'un seul coup, on lui a donné un bon coup de pied au cul pour faire avancer ça. Voilà, on avait quasiment tout un produit fini qui était dans les cartons. On voulait mettre ça sur une galette. D'ailleurs, on a quelques exemplaires physiques là, quand l'album sortira tout début octobre, qui sont à vendre. Et donc, on a enregistré l'album alors à moitié à la... aux trois quarts à la maison, et pour le quart restant, les batteries, le chant, au Swanson Studio dans le Calvados.
4: C'est dans le Calvados.
1: Sur le Calvados. Le Calvados. Avec Guillaume de ce studio. On a fait masteriser ça par... Alors, pour le coup, ce n'est pas un Normand. Flo Giffard,
4: ouais,
1: qui a bossé notamment. C'est lui qui masterise tous les live Hellfest qui passent sur Arte. Faut citer aussi quand même Lucas, qui a fait toutes les orchestrations, qui est de Rouen. Ouais, c'est ça. J'hésite toujours entre Rouen et Le Havre. Ouais, c'est voilà pour la partie production de l'album. On a fait presser quelques exemplaires et là ça arrive dans 10 jours, 9 jours. C'est le résultat, bon, comme tous les groupes, hein, mais on y a mis quand même beaucoup d'énergie, beaucoup d'argent. C'est le résultat d'un long travail entamé il y a quelques années, donc ça fait vraiment plaisir de voir enfin ça aboutir. On a essayé de faire les choses bien avec plusieurs clips, dont deux qui ont été réalisés par Flo, dont on a parlé. Il y a un clip War Ensemble, c'était le premier qu'on a sorti, c'était au mois d'avril, un truc comme ça.
2: Ouais.
3: La tournée quand il y a... Avril, mars, février.
4: Mars, il faisait très froid.
3: Il faisait froid. Hein.
4: Je crois que ça se voit sur le clip.
3: il faisait froid, effectivement.
1: Voilà, donc un deuxième clip qui a été réalisé par un copain d'un groupe qui s'appelle Ogaria, qui sont plutôt de Picardie pour le coup. Eye for an Eye, qu'on a sorti au mois de juin. On a laissé passer l'été, et puis là, on ressort donc ce clip dont on parlait tout à l'heure. L'idée, voilà, c'était d'avoir un peu de contenu visuel, surtout quelque chose de bien fait, bien produit, à présenter avec une musique bien produite elle aussi, parce qu'on est vraiment super content du résultat sonore autant que visuel. Et donc voilà, dans 9-10 jours on est très pressé de libérer tout ça et pouvoir le faire écouter, le donner, l'offrir à tous les copains, nos familles, etc.
0: Libérer la bête,
1: voilà,
0: c'est chouette. Bah, en tout cas les deux premiers clips, enfin en tout cas War Ensemble et celui-là, Thousand Days to Extinction, déjà, on voit déjà le résultat du travail, donc c'est vraiment chouette. Je pense que tout le monde l'attend avec impatience, cet album. Qu'est-ce qu'il raconte, ce clip, Thousand Days to Extinction, grosso merdo
2: Là, pour situer dans l'histoire, on est plutôt sur la fin. Sachant que le concept album, c'est un concept album, on raconte la déchéance d'un peuple.
0: Ouais.
2: Donc là, bon, je passe un petit peu sur les détails de l'histoire. Je vous invite à écouter l'album qui sort bientôt pour en savoir plus. Mais sur ce morceau en particulier, on est vraiment sur la fin. On entend bien dans le titre que c'est pas joyeux ce qui se passe. On parle d'extinction, donc d'extinction du peuple. Et ce clip raconte vraiment la descente aux enfers que subit ce peuple. Je pense que c'est pas mal retranscrit par le côté sombre, on s'éclaire à la torche hein, dans le clip. Donc il y a vraiment ce côté retour à l'âge de pierre qu'on a essayé de faire ressortir. Je sais pas, Flo, si tu veux en donner quelques...
3: Bah, c'était, de toute façon, c'était l'ADA. La manière dont je bosse avec les groupes, en fait, c'est qu'avant d'écouter la musique, souvent, je vais lire les paroles. Déjà, j'avais pas mal cerné en fait, cet état de fait du coup, sur ce morceau en particulier. Et effectivement, vous aviez la volonté de faire quelque chose en fait dans des grottes. Et du coup, je sais plus exactement comment on en est venu à ça, mais on a commencé à évoquer plusieurs idées, dont celle en fait d'avoir une protagoniste. Donc pour le coup, c'était Athénaïs du groupe Elvira du coup qui s'est portée volontaire pour participer. Et du coup, d'avoir cette personne en fait qui évolue dans le noir, elle a vraiment rien. C'est, en fait, dès le début, le clip s'ouvre en fait avec une scène où juste en fait elle a que quelques bougies en fait pour se réchauffer. Donc c'est vraiment sommaire et en fait très rapidement elle veut s'échapper de cet endroit. Alors donc avec du coup toute l'évolution du coup dans le clip jusqu'à arriver en fait vers cet extérieur où là je trouvais peut-être intéressant, c'était ce que je vous ai proposé, parce qu'on avait plusieurs fins qui étaient possibles, qui étaient envisagées. C'était de ne pas savoir, en fait, sur... Enfin, j'ai pas envie de spoiler non plus le clip, mais en fait, c'est une fin qui amène à se questionner aussi. Mmh. Du coup.
0: Ouais, voilà, un truc un peu ouvert.
3: Exactement.
0: Ouais. Et il y a quoi après, quoi ?
2: Il y a quoi après ?
0: Et ensuite ?
2: C'est toute l'idée de l'album, en fait. Mmh. C'est que tu peux vraiment y mettre ce que tu veux derrière. Chaque morceau, tu peux le lire de 2, 3, 4 manières différentes. Et tu peux y mettre ce que tu as envie dans ta compréhension. Ce morceau en particulier, il a plusieurs lectures. Il parle effectivement de la déchéance d'un peuple, de la destruction de ce peuple. Mais on a aussi quelque chose de beaucoup plus abstrait avec la perte de mémoire d'un peuple. Enfin, voilà, tout l'album tourne autour de ça, jusqu'au morceau final, Legacy of the Void, que je vous invite aussi à écouter. C'est un super morceau qui permettra de conclure cet album et où là, il y a vraiment une mise en abîme et un renouveau qu'on peut imaginer avec ça. Donc voilà, chaque morceau invite à l'écoute du suivant. Celui-ci en particulier, c'est pas du tout la fin, mais il s'inscrit quand même dans une phase pas joisse.
0: Et au niveau des paroles, vous écrivez tous ensemble ou c'est toujours la même personne qui écrit
2: Pour les paroles, je crois que c'est exclusivement Alex qui produit les textes. En tout cas, il y a une...
4: En tout cas, il a une ligne directrice, c'est-à-dire qu'il y avait déjà toute l'écriture du concept album dès le départ, avec un petit peu ce que va raconter chaque morceau. Et Alex a pris a vraiment fait à sa sauce pour trouver toutes les rimes, tout ça, parce que c'était pas trop dans nos capacités, on va dire. Autant les gars au niveau guitare-basse, sans problème, et c'est vrai qu'au niveau du texte et des rimes, pour l'instant, on n'avait pas énormément d'idées, et c'est vraiment lui qui a apporté ça en plus. Nous, on corrigeait un petit peu de temps à autre quand on trouvait que c'était « Ah ouais, là, ça sonne bien. Là, des fois, bon, c'est un peu trop lent. » Des petites corrections. Voilà.
0: Trop cool. Et bien, du coup, on se voit dans 10 jours pour le lancement du produit en question. C'est ça ?
1: C'est ça. Mmh. Et donc, le 1er octobre, on a une petite date un tout petit peu après qui arrive, un classico Camino, le samedi 10 octobre.
0: C'est la base.
1: Voilà. Pour fêter un peu ça, on a peut-être peaufiné cet aspect visuel, sortie de clips, etc. Peut-être un peu au détriment des dates, mais les dates, ça va arriver, ça c'est une certitude.
0: Cool. On va retourner un tout petit peu en arrière dans l'histoire du groupe. On va écouter un morceau avec le mot démo dedans. Donc on va enchaîner sur Forerunning the Throes, toujours des Airstale, si vous le voulez bien.

0: Et c'était le morceau que Flo va nous dire parce qu'il se prononce très bien.
1: Fallen in the Throes.
0: Yes. Entre parenthèses, démo.
1: Demo,
0: yeah. Et donc c'était votre premier morceau qui est sorti en 2025, si je me rappelle bien. Je me souviens qu'on l'avait passé plusieurs fois aux Ondes Sauvages. Parce qu'à l'époque, on n'avait que ça à se mettre sous la dent.
2: Oui, c'est
0: donc
2: vrai.
0: Donc là, aujourd'hui, on a quand même pas mal de morceaux qui commencent à sortir. Et l'album qui sort, comme a dit Corentin tout à l'heure, dans très très peu de temps. J'ai hâte d'écouter tout ça. Donc, si j'ai repris la main, c'est aussi pour vous parler d'un autre groupe. Donc, c'est un groupe qui n'est pas du coin, qui ne fait pas partie du collectif, mais nous tenions à en parler ce soir. Est-ce que vous connaissez, vous, les gars, un groupe qui a joué au Mans, à Rennes, à Cherbourg, à Tours, au Hellfest, à Angers, à Rouen, au Havre, et qui joue à Caen bientôt, le 10 octobre.
3: Oui. Est-ce que c'est en deux mots ?
0: Eh bien, je vais te dire ça dans deux secondes. J'ai plus le nom de... Ah oui, tout à fait, ce sont deux mots.
3: Je croyais qu'il suivait, mais...
0: Non, je suivais, mais en plus j'avais le nom en tête, mais non, j'ai confondu avec un autre, parce que on parle de Howling Silence. En fait, si j'ai eu un petit blanc, c'est parce que ce groupe-là, le chanteur, a une association donc au Mans qui s'appelle Resurrection Fest, et il y avait un groupe qui s'appelle AFK dont Blast of the Past avait joué au El Camino. Et donc là, il revient, mais avec un autre groupe. Et là, cette fois, c'est vous. Donc, est-ce que vous connaissez un peu ce qu'ils font ? Vous avez écouté tout ça ?
4: Un tout petit peu. On les connaît aussi via leur association, parce que leur asso nous a invités il y a... Oula, c'était l'été dernier, mais ils nous avaient invités limite un an en avance, facile, au Mans. Du coup, début juillet, on a joué avec leur asso, et le chanteur était là au début du concert aussi. Mais sinon, non, je ne connais pas beaucoup. J'ai dû écouter un morceau ou deux quand ils ont commencé à nous démarcher.
0: D'accord. Eh ben,
3: c'est du hardcore un petit peu fat.
4: Oui, par contre, j'ai écouté leur nouveau clip qui est sorti. Ouais, c'est vrai que c'est assez fat.
0: Tu as écouté le clip ?
4: Oui, j'ai écouté le clip. Je l'ai vu et écouté.
0: Ah, oh, pas mal. Ok. Eh ben, on va s'écouter ça très très vite pour un peu faire venir les gens donc le 10 octobre, parce que ça veut dire que d'ici là, votre album sera sorti, donc ça veut dire qu'il y aura forcément du merch.
4: Oh oui, normalement, t-shirt, CD, stickers.
3: Wow, gros merch.
4: Ouais, gros merch.
3: Quand les gars ont sorti toute leur collection là tout à l'heure, on fait pas de figure.
0: Chaussettes, mugs.
5: On va rajouter des paquets de chips du coup. Ah. Histoire de pas avoir l'air trop.
0: C'est pas mal ça. Des paquets de chips.
3: Brett, ça veut dire style.
0: Brett style.
3: Ouais, moi je les goûte pas.
0: Alors, après voilà, les parfums vous déciderez entre vous. Hein, on va pas savoir pour l'instant. Gardez la surprise. Donc on va s'écouter un morceau. Donc le morceau tout simplement de Howling Silence. Donc pour résumer un peu le groupe, c'est un groupe qui est fondé en 2025. Ah oui, donc ils sont tout jeunes. Et donc ils ont sorti un EP en éponyme, hein, donc il y a l'année dernière déjà. Donc et avec des dates 2026. Et donc ils ont quand même joué au Hellfest, donc au Hellstage, mais tout de même. Hein, donc pour un groupe qui date de l'année dernière, c'est quand même pas mal. Donc on va pouvoir s'écouter ça de suite, et ensuite on fera une petite programmation sur les concerts à venir, donc des groupes du collectif de l'Art Sauvage. On s'écoute tout de suite leurs morceaux.

0: Eh bien, c'était le groupe Howling Silence avec le morceau Light Rising Up Master. Et une petite question, les gars, vous connaissiez pas forcément non plus. Est-ce qu'on est d'accord que il y a un petit peu de Howard Jones là-dedans, hein? Ah, mais qui est Howard Jones?
1: Je n'osais pas.
2: Joker.
0: Vous n'osez pas? Le chanteur de Killswitch Engage, l'ancien chanteur, même l'actuel chanteur, ça marche aussi. Un petit peu de non? Killswitch Engage, personne.
2: Je te crois.
0: D'accord, super les gars.
1: Si, carrément, sur les voix claires, je suis d'accord avec toi.
0: Merci, ah, au moins un. Merci Flo.
2: Moi j'étais sur Papa Roach, mais...
0: Waouh. Non, Papa Roach c'est Jacoby Shaddix.
2: Oui, oui, tout à fait. Ouais. Mais je trouvais une petite,
0: ah ouais,
2: petite touche. Ouais, ah ouais, j'avais
1: des vibes de Bullet for My Valentine, ce genre de groupe.
2: Bah, on est un peu dans cette époque, ouais. Ouais.
0: Non. Donc on est sur un groupe quand même metalcore années 2000, donc c'est très intéressant. Et donc vous pourrez les retrouver avec Airstale le 10 octobre au El Camino. Et par ailleurs, il y a aussi un autre groupe qui joue le 10 octobre, mais pas très loin du El Camino, ça sera au Spark, et c'est Ringscabs. Et Ringscabs d'ailleurs joue le 25. Oui, oui, tout à fait.
1: Non, on est juste blasé parce qu'on fait attention à pas se tirer dans les pattes, à organiser des dates en même temps. Et c'est les dates, arrivé, on les cale des mois à l'avance. Et puis, à 10 jours du truc, on se rend compte. Non, c'est pas, tu joues le même soir. Oh purée.
0: Mais en fait, ce qu'il faut faire, c'est juste décaler les horaires. Donc le premier groupe, il joue à une heure. Ensuite, le deuxième groupe, il joue à une autre heure, mais à un autre lieu. Et après, t'alternes.
1: Et on organise des navettes entre les deux lieux.
0: Bah, il n'y a pas besoin, c'est à côté quand même.
3: Il y a un ascenseur on peut faire pour le aller du El Camino oui, jusqu'au
1: on fait le un pédibus sauvage. Comme ça, avec un serfil, un guide fil. Et puis oui, on emmène les gens et c'est on ça navigue.
0: C'est ça. Et on fait.
4: Ah, du coup, c'est qui d'autre qui joue le 16 octobre? Je préfère prévoir.
0: Personne.
4: Non, c'est bon. Okay,
0: bah, je crois qu'il y a juste Faraway qui joue le 16 octobre et Météor, il me semble.
4: Et Météor.
0: Ouais.
4: Oh, c'est pour.
0: Donc voilà. Alors là, par contre, on est parti un peu loin. On va revenir au moins à vendredi. Donc il y a Ringscabs. Là, il joue en face de personne, visiblement. Il joue à Bring the Mosh, le festival qui est à Cherbourg. Mmh. Voilà. Et donc, on aura également Little Birds qui joue ce week-end, donc à Blain. Donc, il faudra leur demander si vous voulez voir les Little Birds. Vous dites bonjour, vous jouez où exactement? Ils vont vous répondre. Donc, avec plaisir. Et on a U, donc un groupe qui a intégré le collectif récemment, qui joue à Rouen ce week-end. Donc, pareil, U, hein, vous pouvez les voir assez souvent, ils tournent pas mal. Donc, si vous voulez vous découvrir ce qu'ils font, n'hésitez pas à suivre leur page, leur réseau et compagnie. On arrive à la fin. Tu dis?
5: Notre page aussi.
0: Et notre page aussi, tout à fait, oui. Oh là là, bah dis donc. Notre page, on a une page Instagram, on a une page Facebook aussi. On a un site internet qui est bien alimenté et bien fait par le super chanteur de Météor et le super guitariste de High Noon, qui sont la même personne. En tout cas, les gars, on vous remercie pour votre venue. Donc, pour ceux qui ne l'ont pas encore vu, allez voir le clip qui se prononce, vas-y Ben, prononce-le.
2: 1000 days to extinction.
0: Yeah.
2: Ah, c'est moins sexy que Flo.
0: Flo, à toi.
6: 1000 days to extinction.
0: À toi Milan.
3: Non, je n'arrive pas à leur niveau, je peux pas. C'est pas
0: bon,
3: possible.
0: Bah, tant pis. Bon, bah.

0: C'est pas grave.
1: J'ai un accent de merde.
0: C'est pas grave. Ça, même au meilleur, ça arrive. En tout cas, on arrive à la fin de cette émission. Merci encore les gardes d'Airstate d'être venus. Merci encore Flo de Faraway d'être venu à la fois pour parler des concerts à venir et aussi de ton côté aussi réalisateur. Merci à Corentin d'avoir co-animé avec nous. C'est toujours un plaisir. Et également de nous avoir parlé de tes deux soirées à venir également. Donc, Meteor et High Noon. Et donc, on vous souhaite une bonne soirée. Je repasse la main à Agathe pour les derniers mots.
1: Merci beaucoup. Merci pour l'accueil.
2: Mots? Non, mais bonne soirée tout le monde. Merci à Marsouin qui était là en première partie pour accueillir Jean-Claude d'Obscur Phénomène dont la soirée se déroulera le 3 octobre, 2 octobre, merci de me reprendre, j'avais un doute, ça se voyait, le doute se lisait sur mon visage. Le 2 octobre au Luxe, et merci à vous tous d'être venus, comme d'habitude, c'est toujours un plaisir. Les Ondes Sauvages reviennent le mois prochain, on n'a pas encore défini d'invité, mais il est possible en tout cas que dans l'année, un carreau chaud arrive. Voilà. Possiblement un carreau show, donc carreau studio 4. On voit Corentin. Oh là là, on a. Ah ouais, ça va être fou, fou, fou. Mais c'est pas sûr, parce qu'il faut qu'elle soit d'accord. Mais sur le principe, elle est d'accord.
3: Elle hésite pas.
2: Je ne sais pas. On va en reparler. Voilà. Eh ben, bonne soirée à tous. Merci de nous avoir écoutés. Et à très vite. Merci Médéric pour cette co-animation. Et on finit avec quelle musique d'ailleurs? Avec quelle musique vous voulez terminer l'émission? Parce qu'on n'en a pas choisi. Allez, un truc sur...
4: On me fait remarquer, c'est dommage d'avoir passé une démo tout à l'heure. Est-ce qu'on peut nous faire passer un morceau bien enregistré?
2: Si vous voulez, quelle plateforme?
4: Eye for an Eye, sur YouTube. Hein.
2: Sur YouTube?
4: Ouais.
2: Eh ben, on y va. Alors, par contre, est-ce que quelqu'un a une histoire à raconter le temps qu'on rouvre YouTube, qu'on tape quelque chose, une anecdote, un truc Allez.
4: C'est moi qu'on regarde là. Personne n'a d'anecdote. Ok. Comment est-ce qu'on meuble le temps de rouvrir YouTube?
2: Comment est-ce qu'on meuble le temps
5: Je pourrais parler de ce qui s'est passé dans les grottes. Je sais pas si c'est.
2: Si
5: le clip de Warren Sandel.
2: Je vois Flo dire non, non, non.
4: Flo dit non.
2: Qu'est-ce qui s'est passé?
5: Le nom. Du coup, vous le saurez pas. Voilà.
2: Le titre, c'était quoi que tu voulais écouter?
4: Eye for an Eye.
2: Ok.
6: Je retrouve ça dans deux secondes.
2: On est dessus. L'équipe technique est dessus. On l'a. Et bon, on se quitte avec ça.
5: Il fallait que je dise que.
2: Non.
4: Parfait.
2: Et bonne soirée à tous, merci.
5: Bonne soirée, merci.

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